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3: Bon lundi, bon début de semaine, il est 5h. Ça va Émilie?
4: Ça va très bien, on est en pleine forme ce matin.
3: Avec Rihanna, Pon de Replay.

0: Vous êtes sur Évasion, toujours plus de tubes. On démarre cette matinée ensemble.
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3: C'est le premier jour de la semaine, on se motive ensemble sur Évasion. Nous sommes le 7 septembre, c'est la Saint-Reine et Régine, et c'est surtout la fête nationale du Brésil.
0: Ah oui, on adore, du Brésil. Anniversaire, c'est celui de l'animateur Cartman. Il a aujourd'hui 47 ans. On se souvient notamment de son buzz avec le personnage parodique de Sébastien Patoche.
4: Et quand il pète, il trouve son slipper. Et quand il pète, il trouve son slipper.
3: Et vous voyez pas d'ailleurs.
0: Ah putain, c'est génial. Je me sens comme un cochon à merde.
3: Allez, on enchaîne. Marcel Desailly, l'ancien footballeur français, champion du monde avec les Blancs 98, souffle sa 58e bougie.
0: Et d'ailleurs, puisqu'on parle de France 98, il y a une chanson qui résonnait après la victoire, c'est celle de Gloria Gaynor. Sachez qu'elle a 83 ans ce matin. Les défilés sur les champs, ça.
3: Ah ouais, j'aurais bien aimé qu'on la fasse aussi cette année, mais bon, tant pis. Mélina de Juvisy, un message pour son copain Maxime. C'est l'anniversaire de mon chéri, je pense fort à toi.
0: Et si vous aussi, vous souhaitez passer un petit message surprise d'anniversaire, vous n'hésitez pas, le formulaire est toujours disponible, bien sûr, sur evasionfm.com.
3: Vous restez avec nous sur Évasion, on fait un point sur la météo et on parlera du 10 secondes chrono avec 300 euros à gagner.
0: Avant ça, Corneille Vita, voici Ensemble sur Évasion.
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0: Vous êtes toujours à l'écoute d'Évasion, il y a Temper City qui va arriver et on fait un petit point sur la météo ensemble.
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2: Ce sera la journée la plus chaude de la semaine. Préparez-vous, la matinée démarre avec un ciel bien découvert, du soleil pour vous accompagner ce matin. Pour les températures, on compte entre 22 et 24 degrés. Dans l'après-midi, il fera toujours aussi beau. Les températures vont bien augmenter grâce au soleil qui sera encore présent. On attend entre 28 et 30 degrés pour la journée.
0: Et bonne nouvelle pour vous, pardon, excuse-moi.
2: Non, mais j'ai fini de toute façon.
0: C'est fini, c'est
2: oui,
0: bon
2: oui.
0: Temper City qui va arriver. Je disais bonne nouvelle parce qu'on va vous offrir 300 euros cash.
2: Ah.
0: Du coup, j'étais excité par ça.
2: Bah oui,
0: voilà.
2: Je comprends.
0: Restez bien avec nous sur Évasion.
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0: C'était Mal Smith sur Évasion.
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0: Exactement, pour vous inscrire, c'est très simple, vous pouvez le faire à tout moment dans la rubrique jeu sur evasionfm.com ou par SMS au 71036 en envoyant simplement Eva, votre nom et prénom.
1: C'est pas mal ça. On va refaire le point sur l'actu à partir de 7h, restez bien avec nous sur Evasion, il y aura également l'horoscope du jour, Mika qu'on va écouter avec Willax, t'arrives à faire le
0: Take it.
1: Pas mal. Et l'agenda des sorties tout de suite.
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3: Une nouvelle édition de la fête de l'Huma au Plessis-Pâté. L'événement investit l'ancienne base aérienne 217 vendredi, samedi et dimanche. L'occasion d'assister à de nombreux concerts sont annoncés Soprano, Luan, UB40, Oxmo, Puccino, The Avener, Superbus, Cry James ou encore Yuri Buenaventura et les Wampas. Enfin, la fête de l'Huma, c'est aussi des spectacles, des projections de films, des expositions artistiques, un village du livre, des conférences, des débats, plus d'infos sur fête.humanité.fr. Ce week-end, venez prendre de l'altitude à Méréville. Brise de terre vous attend samedi et dimanche. Cette manifestation vous fera découvrir de nombreuses activités aériennes. Au programme, baptême de parapente, démonstration de paramoteur, atelier de création de cerf-volant, animation de gonflage de voile, vol découverte en paramoteur et en montgolfière sur réservation. Rendez-vous de 10h à 19h, base de paramoteur de Méréville, route de Guillerval. Entrée libre et gratuite avec buvette sur place pour vous rafraîchir. Cheers.

0: écoutez Joe sur Évasion. La matinée continue. On vous accompagne encore pendant quelques heures.
1: Avec Whole City qui va arriver dans quelques instants, ce sera Fire Lies. Je le dis bien.
0: Tu le dis très bien.
1: Pas mal ça. Et tout de suite, The Horoscope.
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1: Et on commence avec le signe du jour, les béliers.
0: Célibataire, vous allez vivre un véritable coup de foudre.
1: Les taureaux.
0: Vous savez comment faire pour imposer vos idées.
1: Gémeaux.
0: Vous êtes parfaitement organisé dans votre travail.
1: Cancer.
0: Vous voulez mettre de la fantaisie dans votre couple.
1: Les lions.
0: Vous consacrez tout votre temps à votre partenaire.
1: Les vierges.
0: Entourez-vous bien dans votre vie professionnelle.
1: Balance.
0: Votre charme fait des ravages.
1: Scorpion.
0: Vous avez des rêves plein la tête, lancez-vous.
1: Sagittaire.
0: Vous mettez en place des changements dans votre travail.
1: Capricorne.
0: Vous faites plein de rencontres, vous avez l'embarras du choix.
1: Les Verseaux.
0: Vous avez besoin de dialoguer avec votre conjoint.
1: Et enfin, pour terminer, les poissons.
0: Vous allez vivre de grandes émotions amoureuses.
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0: C'était All City sur Évasion. Et si, comme Johan de Grigny, vous êtes d'origine corse, la nouvelle qui va suivre devrait vous réjouir.
1: Mon ami, tu es corse, mais d'où? Non, je fais très mal.
0: Voilà,
1: bon,
0: hein.
1: Selon le magazine Télé-Loisirs, Patrick Fiori, donc le Corse, sera parrain pour la 40e édition du Téléthon qui aura lieu les 4 et 5 décembre prochains. Ce sera sur France Télé. Il succède à Santa. Santa qui est aussi du Sud, elle est de Nice, hein, il faut le savoir d'ailleurs. Qui avait marqué les esprits avec son chèque personnel de 99 999 euros tout rond. Oh là. L'an passé, la mobilisation s'était conclue avec quand même un compteur final record de plus de 100 millions d'euros pour la recherche contre les maladies rares. On espère que ça ira encore plus haut cette année.
0: Et oui, franchement, on a de très bons artistes en ce moment pour le Téléthon, donc c'est très bien si c'est Patrick Fiori. Moi, je suis très contente. Teddy Swims, peut-être une prochaine fois.
1: Ouais, pourquoi pas avec Miss Thunderweight Hall. C'est ce qui arrive sur Évasion avant les infos de 6h.
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3: Il est 6h, excellent début de semaine à l'écoute d'Évasion. Shakira, Dai Dai qui arrive pour la suite, la météo et les infos tout de suite dans la région. On est ensemble jusqu'à 9h30.
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4: Les infos avec Samuel Aguter. Bonjour Samuel.
5: Bonjour Émilie et bonjour à tous. Un homme d'une vingtaine d'années a été tué par balle hier à Grigny. Les faits se sont produits vers 13h45, square Surcouf, dans le quartier Grigny 2. La victime, née en 2005, est connue des services de police, a été touchée au thorax et déclarée morte à l'hôpital. Le meurtrier présumé est pour l'heure inconnu. Une enquête pour assassinat a été ouverte. Les recherches se poursuivent à Ressorangis pour retrouver François Tari, 90 ans, disparu depuis 11 jours. Le retraité a quitté son domicile le 27 août pour une sortie à vélo et ne s'est plus manifesté depuis. Les caméras de surveillance le montrent quittant le cimetière de la ville vers 16h où il s'était rendu sur la tombe de son épouse récemment décédée. Sa famille lance un appel à témoins et espère que les images de la gare de Ressorangis permettront de le localiser. Fabien Roussel officialise sa candidature à l'élection présidentielle de 2027. Le secrétaire national du Parti communiste français l'a annoncé hier soir sur TF1 après un vote favorable de 72% des militants du parti. À 57 ans, le maire de Saint-Armand-des-Eaux se dit porteur d'un projet de rupture axé sur le pouvoir d'achat. En 2022, sa première tentative avait recueilli 2,28% des suffrages au premier tour. Le Z-Event tire sa révérence sur un record historique. La dernière édition de ce marathon caritatif en ligne organisé à Montpellier a permis de récolter 32,8 millions d'euros en 3 jours, soit 2 fois plus que le précédent record. 300 streamers français ont participé à cet événement fondé par Zerator en 2016. L'intégralité des dons sera reversée à 22 associations, dont la Croix-Rouge et la Ligue contre le cancer. Le projet de parc Dragon Ball en Ile-de-France semble déjà avoir du plomb dans l'aile. Ce projet annoncé à Cergy Pontoise connaît un sérieux accro. Toei Animation affirme qu'aucune licence n'a été accordée pour utiliser l'univers du célèbre manga en France. Le 24 août, Emmanuel Macron et le prince héritier saoudien Mohamed Ben Salman avaient annoncé un investissement de 6 milliards d'euros pour créer 3 parcs à thème. Et puis en football, le FC Fleury 91 tient enfin sa première victoire de la saison en Ligue 3 et avec la manière, les Essoniens ont largement dominé Villefranche-Beaujolais 6 buts à 1 lors de la 5e journée, c'était ce samedi. Farad a rapidement lancé Fleury dès la 3e minute avant des buts de Lavigne, Badin et surtout un triplé de Verdier. C'est la fin de ce flash.
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4: De belles éclaircies, quelques nuages et des températures en hausse, c'est ce qui nous attend aujourd'hui dans la région, jusqu'à 22 degrés pour commencer près des Tempes. On attend 22 à Juvisy, 22 également à Saint-Chéron, encore 21 à Limours. Et dans l'après-midi, le ciel sera bien dégagé. Les températures vont pouvoir augmenter jusqu'à 29 degrés, notamment près de Savigny-sur-Orge. On attend 28 également à Hyères, Palaiseau ou encore Évry. Belle journée à tous à l'écoute d'Évasion.
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4: Il est 6h30, on se réveille ensemble sur Évasion avec vos anniversaires à venir.
3: Avant ça, Shakira, voici Dai Dai.

0: On prend le petit déjeuner ensemble sur Évasion, il est 6h07.
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3: Et ça y est, c'est le premier jour de la semaine, on se motive ensemble sur Évasion. Nous sommes le 7 septembre, c'est la Saint-Reine et Régine. Et surtout, c'est la fête nationale du Brésil aujourd'hui.
0: Ah, do Brasil! Ça, tu vois, ça aide à se réveiller correctement.
3: Exactement.
0: Un petit peu de danser comme ça, ça fait pas trop de mal, je pense. Bon, coupe-moi ça. Côté anniversaire, c'est celui de l'animateur Cartman. Aujourd'hui, il a 47 ans. On se souvient notamment de son buzz avec son personnage parodique de Sébastien Patoche.
4: Et quand tu petit trousson, c'est pas.
0: Putain, c'est génial. Vous voulez vous réveiller? On va vous réveiller, je vous le dis.
3: Allez, on continue. Marcel Desailly, l'ancien footballeur français champion du monde avec les Bleus en 98, souffle sa 58e bougie.
0: Et justement, en parlant de France 98, il y a une chanson qui résonnait après la victoire, c'est celle de Gloria Gaynor. Et justement, Gloria Gaynor a 83 ans ce matin. Dans le rythme.
3: Pas du tout dans le rythme, waouh.
0: C'est terrible.
3: On a Mélina de Juvisy qui a un message pour son copain Maxime. C'est l'anniversaire de mon chéri, je pense fort à toi.
0: Si vous aussi vous avez des messages d'anniversaire à faire passer, n'hésitez pas à evasionfm.com, on se fait un plaisir de lire tout ça.
3: Et dans quelques instants, l'actu en plus, vous allez voir qu'être célibataire, c'est bon pour la santé selon la science.
0: Oui, c'est vrai.
3: Voilà. C'est pas selon nous.
0: Taylor Swift pour la suite avec Hoplite.

0: Il est 6h12 sur Évasion. On fait un petit coucou à Audrey de Maromme qui nous a envoyé un message sur le WhatsApp d'Évasion et qui est en train de prendre son petit déjeuner ce matin en nous écoutant.
1: Et si vous êtes célibataire, vous ou vous aussi, ma chère Audrey, qui nous écoutez, ne déprimez pas. D'après la science, c'est bon pour la santé.
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0: Audrey prend son petit déj, elle se prend une balle perdue.
1: Non, mais on sait pas. Non, mais bon, alors peut-être qu'elle a quelqu'un, je n'en sais rien. Peut-être dites tout, ma chère Audrey.
0: Répondez-nous. Allez, les chercheurs ont suivi des adultes sans partenaire au quotidien. Les participants ouverts à cette situation multiplient les nouvelles expériences. Ils testent des activités inédites, découvrent des restaurants et voyagent davantage.
1: Ah oui, parce qu'en fait, t'es moins enfermé dans ta routine.
0: Exactement.
1: C'est ça. Autre constat, le célibat ne rime pas avec solitude. Plus de 8 fois sur 10, ces activités se partagent avec des amis ou des proches. Et donc, les effets sur le moral sont bien réels.
0: Et même, il y a d'autres avantages. Les personnes concernées affichent une plus grande confiance en elles, elles gagnent en autonomie et ont beaucoup moins peur de la solitude.
1: Alors, il y a quand même une petite nuance, Émilie, c'est qu'on note que le mécanisme s'annule dès que la personne vit cette situation comme un manque obligatoire à combler. Donc si vous êtes vraiment en train de chercher un partenaire avec qui partager votre vie, bon là forcément ça coince un petit peu.
0: Oui, bah il y a la solitude qu'on a choisie et celle qui malheureusement nous a imposée.
1: Oh, c'est
0: donc,
1: beau.
0: C'est pas pareil.
1: Tu, philosophe, voilà. Non mais tu philosophe, Émilie, j'adore ça.
0: Ah, tous les matins sur l'évasion. Allez, à suivre, on a Tamim Pala et on vous rappelle que vous pouvez jouer avec nous 10 secondes chrono. Mmh. Vous avez juste envoyé Eva au 71036 avec nom et prénom.
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0: 6h25, c'était Tame Impala sur Évasion. Jade de Lagny-sur-Marne nous envoie un petit coucou à la direction Le Travail. On lui souhaite beaucoup de courage.
1: Et pour vous accompagner au travail, Coldplay, Skyfall of Stars pour la suite. Et on fait un petit point, tiens, sur les sorties dans la région.
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3: Une rando VTT Gravel du côté de l'Ardi. La 35e édition des Boucles de la Juine se déroulera dimanche. Cette rando vous permettra d'explorer le parc naturel régional du Gâtinais au programme 5 parcours VTT allant de 20 à 70 km et 2 parcours Gravel de 50 ou 75 km. Les organisateurs assurent le ravitaillement. À l'arrivée, une bière locale de la brasserie de Juine vous sera offerte. Plus d'infos et inscriptions sur loso.com. Il sera également possible de s'inscrire directement sur place. Igny vous convie samedi et dimanche à Festival. Tout le week-end, vous pourrez profiter d'un village artisanal et gourmand, d'un espace de jeu avec des structures gonflables et de nombreuses offres de restauration. Les plus sportifs pourront également participer dimanche à la Trifouillette, une course pédestre nature de 5, 10, 17 ou 27 km. Festivalet se déroulera au parc Nicolas de 10h à 18h. Attention, ne manquez pas samedi soir le feu d'artifice. Et pour plus d'idées de sortie, rendez-vous sur évasionfm.com. Bonne journée sur Évasion.

0: Évasion dès le réveil à 6h30. Allez, on sait que c'est dur le lundi matin. On est là pour vous accompagner avec David Guetta, avec 300 euros cash à gagner et avec votre horoscope qui arrive.
1: Et tout de suite, un point sur l'actualité avec les infos et la météo sur Évasion.
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1: Les infos avec Samuel Aguter. Bonjour Samuel.
3: Bonjour Émilie et bonjour à tous. Un homme d'une vingtaine d'années a été tué par balle hier à Grigny. Les faits se sont produits vers 13h45, square Surcouve, dans le quartier Grigny 2. La victime, née en 2005, est connue des services de police, a été touchée au thorax et déclarée morte à l'hôpital. Le meurtrier présumé est pour l'heure inconnu. Une enquête pour assassinat a été ouverte. Les recherches se poursuivent à Ressorangis pour retrouver François Tari, 90 ans, disparu depuis 11 jours. Le retraité a quitté son domicile le 27 août pour une sortie à vélo et ne s'est plus manifesté depuis. Les caméras de surveillance le montrent quittant le cimetière de la ville vers 16h où il s'était rendu sur la tombe de son épouse récemment décédée. Sa famille lance un appel à témoins et espère que les images de la gare de Ressorangis permettront de le localiser. Fabien Roussel officialise sa candidature à l'élection présidentielle de 2027. Le secrétaire national du Parti communiste français l'a annoncé hier soir sur TF1 après un vote favorable de 72% des militants du parti. À 57 ans, le maire de Saint-Armand-des-Eaux se dit porteur d'un projet de rupture axé sur le pouvoir d'achat. En 2022, sa première tentative avait recueilli 2,28% des suffrages au premier tour. Le Z-Event tire sa révérence sur un record historique. La dernière édition de ce marathon caritatif en ligne organisé à Montpellier a permis de récolter 32,8 millions d'euros en 3 jours, soit 2 fois plus que le précédent record. 300 streamers français ont participé à cet événement fondé par Zerator en 2016. L'intégralité des dons sera reversée à 22 associations, dont la Croix-Rouge et la Ligue contre le cancer. Le projet de parc Dragon Ball en Ile-de-France semble déjà avoir du plomb dans l'aile. Ce projet annoncé à Cergy Pontoise connaît un sérieux accroc. Toei Animation affirme qu'aucune licence n'a été accordée pour utiliser l'univers du célèbre manga en France. Le 24 août, Emmanuel Macron et le prince héritier saoudien Mohamed Ben Salman avaient annoncé un investissement de 6 milliards d'euros pour créer 3 parcs à thème. Et puis en football, le FC Fleury 91 tient enfin sa première victoire de la saison en Ligue 3 et avec la manière, les Essoniens ont largement dominé Villefranche-Beaujolais 6-1 lors de la 5e journée, c'était ce samedi. Farad a rapidement lancé Fleury dès la 3e minute avant des buts de Lavigne, Badin et surtout un triplé de Verdier. C'est la fin de ce flash, dans un instant au retour de la musique et de toujours plus de tubes sur Évasion, mais tout de suite on fait un point sur votre météo en Essonne.
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1: De belles éclaircies, quelques nuages et des températures en hausse, c'est ce qui nous attend aujourd'hui dans la région, jusqu'à 22 degrés pour commencer près des Tempes. On attend 22 à Juvisy, 22 également à Saint-Chéron, encore 21 à Limours. Et dans l'après-midi, le ciel sera bien dégagé. Les températures vont pouvoir augmenter jusqu'à 29 degrés, notamment près de Savigny-sur-Orge. On attend 28 également à Hyères, Palaiseau ou encore Évry. Belle journée à tous à l'écoute d'Évasion.
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1: Il est 6h33 et on continue avec l'horoscope qui arrive dans quelques instants.
0: Côté musique, David Guetta, Jennifer Lopez pour se réveiller.

0: Toujours plus de tubes à votre réveil avec le son de Katsai à suivre.
1: Et l'horoscope, c'est maintenant les béliers, vous êtes le signe du jour.
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0: Et on commence avec le signe du jour, les béliers.
1: Célibataire, vous allez vivre un véritable coup de foudre.
0: Les taureaux.
1: Vous savez comment faire pour imposer vos idées.
0: Gémeaux.
1: Vous êtes parfaitement organisé dans votre travail.
0: Cancer.
1: Vous voulez mettre de la fantaisie dans votre couple.
0: Les lions.
1: Vous consacrez tout votre temps à votre partenaire.
0: Les vierges.
1: Entourez-vous bien dans votre vie professionnelle.
0: Balance.
1: Votre charme fait des ravages.
0: Scorpion.
1: Vous avez des rêves plein la tête, lancez-vous.
0: Sagittaire.
1: Vous mettez en place des changements dans votre travail.
0: Capricorne.
1: Vous faites plein de rencontres, vous avez l'embarras du choix.
0: Les Verseaux.
1: Vous avez besoin de dialoguer avec votre conjoint.
0: Et enfin, pour terminer, les poissons.
1: Vous allez vivre de grandes émotions amoureuses.
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0: Voilà
1: c'est ça que je voulais mettre. 300 euros cash. Donc, je le disais, grâce à de nos mini-jeux sur Évasion, il y a la parole manquante, il y a le 5 à la suite, il y en a bien d'autres auxquels on va jouer.
0: Exactement. Et alors, pour vous inscrire, c'est super simple. Oula.
1: C'est dur aujourd'hui. Hein.
0: Oh, ce matin, c'est le bête qui m'a perdu.
1: Et vous savez, lundi, on est tous à la même enseigne.
0: Bah oui, on se réveille tous ensemble, on prend le temps, bah nous c'est pareil.
1: Tous en galère.
0: Tous en galère. En tout cas, pour vous inscrire, c'est très simple. 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
1: Allez, Eva au 71036. Si vous êtes sur les applis de rencontre, j'ai un truc scientifique, les amis, qui va vous permettre de booster votre profil peut-être.
0: Oh, ça nous intéresse.
1: Bah, c'est pas mal ça. Hein. Avant ça, on regarde un petit peu les offres d'emploi dans la région.
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0: À Mennecy, on recrute une comptable générale junior en CDI à temps plein. L'offre concerne une société implantée dans la zone d'activité de Montvrain et le poste s'adresse à un profil souhaitant évoluer dans le domaine de la comptabilité. C'est une possibilité intéressante pour une personne ayant une formation ou une première expérience en comptabilité. Vous pouvez appeler dès à présent le 01 64 24 03 09. À Massy, Cerbalian IDF Sud recherche une secrétaire médicale en CDI à temps partiel. Le poste est proposé au sein du réseau de laboratoires et implique notamment l'accueil des patients ainsi que des tâches administratives liées à l'activité médicale. Pour se renseigner directement, vous pouvez contacter le laboratoire au 01 60 11 63 79.
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0: C'était Jérémy Frérot sur Evasion.
1: Jeremy.
0: Jeremy, les 6h55.
1: Alors, je vous parlais d'un truc qui pouvait booster un petit peu votre profil sur les applis de rencontre. En fait, c'est le fait d'avoir un enfant. Passer un certain âge, ça vous fait passer pour quelqu'un de sécurisant et, on va dire, de plus sérieux. Alors, je parle bien sûr pour ceux qui cherchent des relations sérieuses et passer un certain âge.
0: Exactement.
1: Peut-être que, voilà, si vous avez 18 ans, c'est un peu plus compliqué.
0: Peut-être un petit peu plus compliqué. Ouais,
1: d'ailleurs, mardi dernier, c'était la rentrée scolaire. Et... Oui. Pour tous les parents qui nous écoutent, et ils vont se reconnaître, le retour d'un joker qu'on a tous déjà utilisé. Pour tous ceux qui n'ont pas d'enfants, sachez qu'on a tous déjà fait semblant que la crèche ou l'école nous appelait pour s'échapper d'une conversation ou d'un endroit où on ne voulait pas être.
0: Mais à l'inverse, est-ce que ça t'est déjà arrivé de mentir si la crèche ou l'école t'appelle en te disant « il faudrait peut-être venir récupérer l'enfant ».
1: Ah oui, non, je peux pas là.
0: Ouais, je suis au travail.
1: Je vais pas dire ça à la radio. 6h55, Katy Perry, Last Friday Night, avant de retrouver la météo et les infos avec la rédaction. Bon réveil à tous.

0: 6h59, vous êtes toujours sur Évasion, toujours plus de tubes avec la météo, les infos dans la région également à suivre. On se retrouve dans moins d'une minute.
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6: Il est 7h, on continue de vous accompagner ce matin avec Ed Sheeran sur Évasion.
0: Avance à la météo et les infos dans la région, peut-être en route pour le travail. Bon courage en ce lundi matin.
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6: Les infos avec Samuel Aguter. Bonjour Samuel.
7: Bonjour Émilie et bonjour à tous. Un homme d'une vingtaine d'années a été tué par balle hier à Grigny. Les faits se sont produits vers 13h45, square Surcouf, dans le quartier Grigny 2. La victime, née en 2005, est connue des services de police, a été touchée au thorax et déclarée morte à l'hôpital. Le meurtrier présumé est pour l'heure inconnu. Une enquête pour assassinat a été ouverte. Les recherches se poursuivent à Ressorangis pour retrouver François Tari, 90 ans, disparu depuis 11 jours. Le retraité a quitté son domicile le 27 août pour une sortie à vélo et ne s'est plus manifesté depuis. Les caméras de surveillance le montrent quittant le cimetière de la ville vers 16h où il s'était rendu sur la tombe de son épouse récemment décédée. Sa famille lance un appel à témoins et espère que les images de la gare de Ressorangis permettront de le localiser. Fabien Roussel officialise sa candidature à l'élection présidentielle de 2027. Le secrétaire national du Parti communiste français l'a annoncé hier soir sur TF1 après un vote favorable de 72% des militants du parti. À 57 ans, le maire de Saint-Armand-des-Eaux se dit porteur d'un projet de rupture axé sur le pouvoir d'achat. En 2022, sa première tentative avait recueilli 2,28% des suffrages au premier tour. Le Z-Event tire sa révérence sur un record historique. La dernière édition de ce marathon caritatif en ligne organisé à Montpellier a permis de récolter 32,8 millions d'euros en 3 jours, soit 2 fois plus que le précédent record. 300 streamers français ont participé à cet événement fondé par Zerator en 2016. L'intégralité des dons sera reversée à 22 associations, dont la Croix-Rouge et la Ligue contre le cancer. Le projet de parc Dragon Ball en Ile-de-France semble déjà avoir du plomb dans l'aile. Ce projet annoncé à Sergi Pontoise connaît un sérieux accro. Toei Animation affirme qu'aucune licence n'a été accordée pour utiliser l'univers du célèbre manga en France. Le 24 août, Emmanuel Macron et le prince héritier saoudien Mohamed Ben Salman avaient annoncé un investissement de 6 milliards d'euros pour créer 3 parcs à thème. Et puis en football, le FC Fleury 91 tient enfin sa première victoire de la saison en Ligue 3 et avec la manière, les Essoniens ont largement dominé Villefranche-Beaujolais 6-1 lors de la 5e journée, c'était ce samedi. Farad a rapidement lancé Fleury dès la 3e minute avant des buts de Lavigne, Badin et surtout un triplé de Verdier. C'est la fin de ce flash, dans un instant retour de la musique et de toujours plus de tubes sur Évasion, mais tout de suite on fait un point sur votre météo en Essonne.
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6: De belles éclaircies, quelques nuages et des températures en hausse, c'est ce qui nous attend aujourd'hui dans la région, jusqu'à 22 degrés pour commencer près des Tempes. On attend 22 à Juvisy, 22 également à Saint-Chéron ou encore 21 à Limours. Et dans l'après-midi, le ciel sera bien dégagé. Les températures vont pouvoir augmenter jusqu'à 29 degrés, notamment près de Savigny-sur-Orge. On attend 28 également à Hyères, Palaiseau ou encore Évry. Belle journée à tous à l'écoute d'Évasion.
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0: C'est lundi matin, il est 7h03, vous êtes sur Évasion, peut-être en route pour le travail, peut-être devant le petit déjeuner. On écoute Ed Sheeran pour la suite.
6: Et vos anniversaires qui arrivent, évasionfm.com si vous en avez à souhaiter ce matin.

0: Merci de vous réveiller avec Évasion, il est 7h07.
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3: On démarre tranquillement la semaine ensemble, nous sommes le 7 septembre, c'est la Saint-Reine et Régine et c'est surtout la fête nationale du Brésil.
0: Ouais. Ah, c'était bien ça. Samba de Janeiro. Bon allez, coupe-moi ça là, c'est bon. Côté anniversaire, c'est celui de l'animateur Cartman. Il a 47 ans, on se souvient notamment de son buzz avec son personnage parodique à l'époque, Sébastien Patoche.
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3: Avec l'imitation qui va avec. Marcel Desailly, l'ancien footballeur français champion du monde avec les Bleus en 98, souffle sa 58e bougie.
0: Et justement, ça va vous rappeler 98 puisque on a Gloria Gaynor qui a 83 ans ce matin. C'est une chanson qu'on écoutait beaucoup justement après le triomphe des Bleus à la Coupe du Monde.
3: Et on a Mélina de Juvisy qui a un message pour son copain Maxime. C'est l'anniversaire de mon chéri, je pense fort à toi aujourd'hui.
5: C'est mignon.
3: Mais oui.
0: Si vous aussi, vous souhaitez faire passer un petit message surprise d'anniversaire, n'hésitez pas à remplir le formulaire sur evasionfm.com. On se fait un plaisir de vous lire. Je ne me moque de personne, bien sûr.
3: Non, évidemment. Surtout pas des prénoms. L'actu en plus à suivre sur Évasion. On va parler d'un jeu vidéo qui rend fou tout le monde après Naika.
0: Là, ça, je peux vous le dire. En effet, ça a rendu un petit peu malade des gens et ça continue. Vraiment. Ah. Peut-être presque un coup de gueule à passer là-dessus. Vous êtes sur Évasion, bienvenue. 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

0: Vous êtes sur Évasion, toujours plus de tubes, il est 7h11.
1: Et ce matin, on va vous parler d'un jeu vidéo qui est en train de rendre le monde complètement fou, vous allez voir.
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1: Impossible d'être passé à côté, le teaser d'une vingtaine de minutes est sorti. Il est déjà numéro 1 sur Netflix et a failli faire crasher la plateforme. Il s'agit bien de GTA 6.
0: Alors vous dites peut-être qu'on abuse avec Emily ce matin, mais sachez que les entreprises, des entreprises et même des gouvernements prennent leurs dispositions avant la sortie du jeu. Ce sera le 19 novembre.
1: Oui, alors par exemple aux États-Unis, l'armée a offert 4 jours de permission pour jouer au jeu vidéo GTA 6 et pour inciter ses troupes au réengagement. Tu rigoles, mais c'est... Enfin, bon.
0: Donc en fait, les volontaires qui veulent faire ça doivent prolonger leur contrat de 2 à 6 ans.
1: C'est dingue.
0: Tout ça pour jouer à un jeu, quoi. Mais en échange, ils obtiennent ce congé très spécial et le chef a aligné les dates de repos avec la sortie mondiale du jeu, donc le 19 novembre prochain. Et 20 soldats ont déjà accepté le marché. Ça fait 20 pigeons, c'est génial.
1: N'hésitez pas à nous dire si vous aussi vous comptez jouer à GTA 6 là, sur le WhatsApp d'Évasion. Tu peux nous rappeler le numéro, Naël, s'il te plaît.
0: 07 68 60 50 17. Non, mais ça veut dire qu'il y a vraiment 20 mecs qui se sont dit. Au début, ils voulaient pas aller à la guerre. Mais et puis ils se sont dit, attends, il y a GTA 6 qui sort, j'ai envie d'y jouer, je veux bien aller à la guerre, ça me va.
1: Non, mais pas juste pour ça.
0: Il n'y a pas de souci.
1: Non, il n'y a pas de souci. Allez, à suivre sur Évasion. 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
0: Alex Warren aussi.
1: Alex Warren, sûr.
0: Ah oui, attends.
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0: Heureux de vous retrouver sur Évasion et surtout heureux à 7h25 de vous offrir une nouvelle fois 300 euros cash.
1: Et oui, 300 euros à gagner grâce aux 10 secondes chrono sur Évasion. On vous propose plein de mini-jeux. Ce matin, c'est Charlotte de Franvilliers qui joue avec nous. Bonjour Charlotte.
0: Bonjour.
2: Bonjour.
0: Comment ça va Charlotte?
2: Ça va bien.
0: Lundi matin, motivé?
2: Ah, et motivé, il le faut. Ça m'a réveillé, ceci dit.
0: Ouais, ça je comprends. Vous faites quoi dans la vie, Charlotte?
2: Je suis infirmière.
0: Infirmière, oula. Du coup, vous faites des horaires un peu décalés?
2: Oui, c'est ça, bah, je suis au boulot là.
0: Ah, bah écoutez, on embrasse tout le. C'est quoi votre hôpital? Une petite dédicace.
2: Le CHU Damien.
0: Eh ben écoutez, on embrasse tout le CHU Damien qui nous écoute ce matin sur Évasion et on va tenter de vous offrir 300 euros cash.
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0: Émilie, explique les règles.
1: Eh ben c'est très simple. Ce matin, Charlotte, on va faire un blind test. On te passe un extrait musical et tu nous dis la superstar qui se cache derrière.
0: T'es prête?
2: Oui.
0: Attention.
1: C'est parti.

0: Attention, top
1: chrono. C'est Gloria Gaynor.
0: Gloria Gaynor, bonne réponse.
2: Bravo, oui, Charlotte.
0: Charlotte, t'es dans le tirage au sort. Vendredi, si on te rappelle, il faudra bien décrocher déjà, ça c'est très important, à 8h25. Okay. Et peut-être que tu remporteras 300 euros cash, en tout cas, on te le souhaite. Et on fait un bisou à tout l'hôpital d'Amiens du coup qui nous
2: et
0: écoute
2: oui,
0: ce matin.
2: Bisous à tous.
0: Encore une fois. Bisous Charlotte.
1: Merci, bisous.
0: Quitte pas, on te reprend en antenne. Pour la suite, sur Évasion, il y aura la BTO, les infos et un bon souvenir. Là, ça me fait plaisir. On attend son retour. Hein.
2: Oui. Ah bah Rihanna, j'avoue, Man Down, incroyable.
0: Ouais, pour l'instant, c'est vrai qu'elle elle distille 2-3 titres par-ci, par-là pour des BO de films. Mais on n'a toujours pas le vrai retour de Rihanna. On se console avec des souvenirs sur Évasion. À 7h26, voici donc Man Down.

0: C'était Rihanna sur Évasion, il est 7h30.
1: Avec Damien David pour la suite du groupe Maneskin. Il y aura un petit point sur l'horoscope du jour également, juste après la météo et les infos avec la rédaction.
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0: Les infos avec Samuel Aguter. Bonjour Samuel.
3: Bonjour Émilie et bonjour à tous. Un homme d'une vingtaine d'années a été tué par balle hier à Grigny. Les faits se sont produits vers 13h45, square Surcouf, dans le quartier Grigny 2. La victime, née en 2005, est connue des services de police, a été touchée au thorax et déclarée morte à l'hôpital. Le meurtrier présumé est pour l'heure inconnu. Une enquête pour assassinat a été ouverte. Les recherches se poursuivent à Ressorangis pour retrouver François Tari, 90 ans, disparu depuis 11 jours. Le retraité a quitté son domicile le 27 août pour une sortie à vélo et ne s'est plus manifesté depuis. Les caméras de surveillance le montrent quittant le cimetière de la ville vers 16h où il s'était rendu sur la tombe de son épouse récemment décédée. Sa famille lance un appel à témoins et espère que les images de la gare de Ressorangis permettront de le localiser. Fabien Roussel officialise sa candidature à l'élection présidentielle de 2027. Le secrétaire national du Parti communiste français l'a annoncé hier soir sur TF1 après un vote favorable de 72% des militants du parti. À 57 ans, le maire de Saint-Armand-des-Eaux se dit porteur d'un projet de rupture axé sur le pouvoir d'achat. En 2022, sa première tentative avait recueilli 2,28% des suffrages au premier tour. Le Z-Event tire sa révérence sur un record historique. La dernière édition de ce marathon caritatif en ligne organisé à Montpellier a permis de récolter 32,8 millions d'euros en 3 jours, soit 2 fois plus que le précédent record. 300 streamers français ont participé à cet événement fondé par Zerator en 2016. L'intégralité des dons sera reversée à 22 associations, dont la Croix-Rouge et la Ligue contre le cancer. Le projet de parc Dragon Ball en Ile-de-France semble déjà avoir du plomb dans l'aile. Ce projet annoncé à Sergi Pontoise connaît un sérieux accro. Toei Animation affirme qu'aucune licence n'a été accordée pour utiliser l'univers du célèbre manga en France. Le 24 août, Emmanuel Macron et le prince héritier saoudien Mohamed Ben Salman avaient annoncé un investissement de 6 milliards d'euros pour créer 3 parcs à thème. Et puis en football, le FC Fleury 91 tient enfin sa première victoire de la saison en Ligue 3 et avec la manière, les Essoniens ont largement dominé Villefranche-Beaujolais 6-1 lors de la 5e journée, c'était ce samedi. Farad a rapidement lancé Fleury dès la 3e minute avant des buts de Lavigne, Badin et surtout un triplé de Verdier. C'est la fin de ce flash, dans un instant retour de la musique et de toujours plus de tubes sur Évasion, mais tout de suite on fait un point sur votre météo en Essonne.
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0: De belles éclaircies, quelques nuages et des températures en hausse, c'est ce qui nous attend aujourd'hui dans la région, jusqu'à 22 degrés pour commencer près des Tempes. On attend 22 à Juvisy, 22 également à Saint-Chéron, encore 21 à Limours. Et dans l'après-midi, le ciel sera bien dégagé. Les températures vont pouvoir augmenter jusqu'à 29 degrés, notamment près de Savigny-sur-Orge. On attend 28 également à Hyères, Palaiseau ou encore Évry. Belle journée à tous à l'écoute d'Évasion.
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0: Il est 7h33, la matinée continue en musique avec votre horoscope aussi qui arrive dans quelques instants.
1: Avant ça, Damien et David, voici The First Time sur Évasion. Excellent lundi.

0: coucou à Julie Dacher qui nous écrit sur le WhatsApp d'Évasion 07 68 60 50 17. Elle est en train de préparer les enfants pour l'école. La suite du son, ce sera Angèle avec What You Want.
1: Et on fait un petit point horoscope. Bélier, vous allez passer les premiers et surtout, vous êtes le signe du jour.
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0: Et on commence avec le signe du jour, les béliers.
1: Célibataire, vous allez vivre un véritable coup de foudre.
0: Les taureaux.
1: Vous savez comment faire pour imposer vos idées.
0: Gémeaux.
1: Vous êtes parfaitement organisé dans votre travail.
0: Cancer.
1: Vous voulez mettre de la fantaisie dans votre couple.
0: Les lions.
1: Vous consacrez tout votre temps à votre partenaire.
0: Les vierges.
1: Entourez-vous bien dans votre vie professionnelle.
0: Balance.
1: Votre charme fait des ravages.
0: Scorpion.
1: Vous avez des rêves plein la tête, lancez-vous.
0: Sagittaire.
1: Vous mettez en place des changements dans votre travail.
0: Capricorne.
1: Vous faites plein de rencontres, vous avez l'embarras du choix.
0: Les Verseaux.
1: Vous avez besoin de dialoguer avec votre conjoint.
0: Et enfin, pour terminer, les poissons.
1: Vous allez vivre de grandes émotions amoureuses.
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0: C'était Angèle sur Évasion, il est 7h44.
1: Est-ce que ça vous arrive de faire les bricoleurs du dimanche?
0: Ah, que le dimanche ou n'importe quel jour?
1: Surtout le dimanche, parce que c'est là qu'on a un peu le temps. Je vais vous raconter un truc. Hier, j'avais un bouchon dans mon évier, dans la cuisine. Donc, tu sais, tu dévisques le siphon en dessous.
0: Ouais, et puis tu vois toutes les petites...
1: Voilà, sauf que j'avais pas mis de sou en dessous.
0: Donc tout est...
1: Boum, tout l'eau a coulé. Et ça sent, mais une odeur, les gars.
0: C'est
1: terrible. Voilà, je suis un bricoleur nul.
0: Ouais.
1: Une fois, j'ai percé un mur, mais en fait, c'était un mur porteur. Du coup, tu vois, le bout de la perceuse, je sais plus comment ça s'appelle, il s'est cassé. Voilà.
0: Plus de murs, plus de...
1: Pour les travaux de bricolage, ne m'appelez pas.
0: Sympa.
1: Voilà, bon, si vous êtes aussi nul que moi, essayez de me soutenir. 07 68 60 57, quelle catastrophe avez-vous déjà provoqué chez vous en essayant de faire vos bricoleurs du dimanche?
0: Ça fait penser à la caution.
1: Oui. Ouais, j'y pense aussi. J'y pense beaucoup à cette caution. Je pense qu'elle est partie dans la poche de mon proprio. Hein. Elle ne reviendra pas.
0: Oh, bon. Allez, à suivre Temper City sur Évasion.
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0: Évasion avec Temper City, Jack et Carla pour la suite. Il est 7h56, on file à McDo.
1: Et oui, ce matin. Et alors, pas n'importe lequel, puisqu'on file en Australie.
0: D'accord.
1: Exactement, puisque là-bas, ils ont décidé de mettre en vente un tout nouveau produit.
0: Un nouveau McFlurry ?
1: Un nouveau McFlurry, on aimerait bien. Absolument pas dans l'alimentaire, mais plus dans la déco.
0: Ah bon ?
1: Improbable, le parfum. Écoutez-moi, les Australiens, quand ils vont chercher McDo, ils peuvent maintenant repartir avec une bougie parfumée aux frites ou au McFlurry.
0: Eh ben oui, mais oui, mais qui ne rêve pas d'avoir une maison senteur McFlurry ?
1: En vrai, McFlurry, je préfère que frites.
0: Ouais, non,
1: ça
0: mais
1: me
0: frites,
1: dérange pas.
0: Déjà, tu sais, on est toujours là, tu sais, des fois, ça pue la friture, on est tout comme ça. Non, mais franchement, je vois pas, je comprends pas trop la DA, on va dire. Jack et Carla, je comprends mieux la DA là. Avec la recette, puisqu'on parle de cuisine.

0: La recette, Jack et Carla, à l'instant sur Évasion. Toujours plus de tubes à 7h59. On va retrouver la météo et les infos avec la rédaction.
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3: Il est 8h, on vous accompagne ce matin avec vos anniversaires qui arrivent.
4: Et Teddy Swims côté musique avec Mist No Hit Hall juste après la météo et les infos. Bon début de semaine.
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4: Avec Samuel Aguter. Bonjour Samuel.
5: Bonjour Naël et bonjour à tous. Interpellés la semaine dernière en Essonne et en Indre-et-Loire, trois hommes âgés de 20 à 26 ans sont mis en examen et placés en détention provisoire pour association de malfaiteurs terroristes. Ils sont soupçonnés d'avoir préparé une action violente contre la communauté juive et d'avoir envisagé un départ vers l'État islamique en Afrique. L'enquête est partie d'un groupe WhatsApp intitulé « Les soldats d'Allah ». L'un des suspects aurait été en contact avec une Américaine arrêtée par le FBI pour un projet d'attentat. Les pompiers professionnels vont entamer une grève nationale. L'intersyndicale a déposé un préavis qui court de demain jusqu'au 20 octobre pour réclamer davantage de moyens humains et matériels. Après une saison d'incendie particulièrement intense, les soldats du feu dénoncent un manque d'effectifs, une perte de vocation et une surcharge de missions liées aux difficultés des autres services publics. Des manifestations sont prévues fin septembre, notamment à Paris. Un homme d'une vingtaine d'années a été tué par balle hier à Grigny. Les faits se sont produits vers 13h45, square Surcouf, dans le quartier de Grigny 2. La victime, née en 2005 et connue des services de police, a été touchée au thorax et déclarée morte à l'hôpital. Le meurtrier présumé est pour l'heure inconnu. Une enquête pour assassinat a été ouverte. À Évry-Courcouronnes, le magasin Action du centre commercial Le Spot ne peut plus vendre de produits alimentaires depuis le 24 août. Un arrêté préfectoral a été pris après la découverte de nombreuses déjections de rongeurs dans les rayons et la réserve. Selon plusieurs salariés, l'invasion de souris durerait depuis 2023 avec des animaux visibles en plein jour et des produits régulièrement abîmés. La direction d'Action France affirme avoir engagé les opérations sanitaires nécessaires. En attendant, les autres rayons restent ouverts. La filière Lavandin se porte bien au Gâtinais. Malgré la sécheresse et une récolte avancée de 3 semaines cet été, la coopérative MIPPAM, qui regroupe une trentaine d'exploitants, a produit 30 tonnes d'huiles essentielles sur 200 hectares. Contrairement aux producteurs provençaux pénalisés par la surproduction et la chute des prix, les agriculteurs du Gâtinais sécurisent leurs ventes grâce à des contrats négociés à l'avance, notamment avec la parfumerie et l'aromathérapie. On termine avec du football. Le FC Fleury 91 tient enfin sa première victoire de la saison en Ligue 3 et avec la manière. Les Essoniens ont largement dominé Villefranche-Beaujolais 6 buts à 1 lors de la 5e journée. C'était ce samedi avec notamment un triplé de Yanis Verdier. C'est la fin de ce flash. Dans un instant, retour de la musique et de toujours plus de tubes sur Évasion. Mais tout de suite, on fait un point sur votre météo en Essonne.
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3: De belles éclaircies, quelques nuages et des températures en hausse, c'est ce qui nous attend aujourd'hui dans la région, jusqu'à 22 degrés pour commencer près des Tempes. On attend 22 à Juvisy, 22 également à Saint-Chéron, encore 21 à Limours. Et dans l'après-midi, le ciel sera bien dégagé. Les températures vont pouvoir augmenter jusqu'à 29 degrés, notamment près de Savigny-sur-Orge. On attend 28 également à Hyères, Palaiseau ou encore Évry. Belle journée à tous, à l'écoute d'Évasion.
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4: 8h03, Évasion, vous êtes peut-être en train d'emmener les enfants à l'école. On vous accompagne avec les anniversaires du jour. D'ailleurs, n'hésitez pas à souhaiter les anniversaires sur évasionfm.com. Hein.
3: Exactement, et puis on a Teddy Swims pour vous faire danser un petit peu.
4: Un petit peu, oui.

0: Teddy Swims, très belle voix. Teddy Swims à l'instant sur Évasion, il est 8h06.
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3: Et c'est le premier jour de la semaine. On se motive tous ensemble parce que le lundi, c'est vrai que c'est pas super drôle. Mmh. Nous sommes le 7 septembre, c'est la Saint-Reine et Régine. Et c'est aussi la fête nationale du Brésil.
0: Ça nous rappelle toujours Bellini, ça.
3: Ouais.
0: Quel beau souvenir. Samba de Janeiro. Côté anniversaire, c'est celui de l'animateur Cartman. Aujourd'hui, il a 47 ans. On se souvient de son buzz avec son personnage parodique de Sébastien Patoche.
4: Et quand il pète, il trousse son slip.
0: Putain, c'est génial.
4: Et quand il pète, il trousse son slip. Quand tu pètes, tu trouves son slipper.
3: C'est dommage que vous ne soyez pas avec Neil dans le
0: studio. Oh, le panard.
3: Je vous le dis. Ouais. Allez, Marcel Desailly, l'ancien footballeur français et champion du monde avec les Bleus en 98, souffle sa 58e bougie.
0: Et du coup, puisqu'on parle de France 98, il y a une chanson qui résonnait après la victoire, c'est celle de Gloria Gaynor. Et sachez que Gloria Gaynor a 83 ans aujourd'hui.
3: Ça nous met dans l'ambiance.
0: Ça donne envie d'aller sur les champs, là.
3: Oui, exactement.
0: Mais bon,
3: à
0: malheureusement, on est perdu.
3: Oh. Allez, dans 4 ans. Emma, détends pas, un message pour sa mère. C'est l'anniversaire de ma maman. Merci d'être toujours là pour nous.
0: Oh, bisous à ta maman. C'est mignon. Ça, c'est important de souhaiter l'anniversaire des mamans.
3: Eh bah oui.
0: Voilà. Evasionfm.com, d'ailleurs, si votre maman fête son anniversaire prochainement ou n'importe qui d'autre, si vous voulez nous faire passer tous vos messages. Dans quelques instants, le chiffre du jour qu'on va vous révéler sur Evasion, vous allez pouvoir tenter de le deviner sur la page Facebook d'Evasion. Et puis, on jouera aux 10 secondes chrono. Je rappelle qu'il y a 300 € cash à gagner juste après Miles Smith.

0: Il est 8h11 sur Évasion. On en profite pour faire un petit coucou à Ulysse de Brunois qui nous écrit depuis son camion en direct sur la route.
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3: Comme d'habitude, direction la page Facebook d'Évasion pour tenter de deviner notre chiffre du jour qui est aujourd'hui, Émilie.
0: 75% d'entre nous prenons le temps de faire ça le week-end.
3: Eh oui, par les Français.
0: Oh
3: je plaisante, Émilie, bisous.
0: Ça commence bien.
3: Alors, petit indice, la semaine, on n'a pas le temps. Pourtant, c'est très très important.
0: Eh oui.
3: Voilà.
0: Comme bon ça, courage.
3: Exactement.
0: Bon courage pour le trouver.
3: On a laissé un petit suspense là.
0: Oui.
3: Bon, il est 8h12. Vous restez avec nous sur Évasion. On va jouer aux 10 secondes chrono. Vous pouvez vous inscrire en envoyant Eva suivi de votre nom et votre prénom au 7-10-36 ou vous inscrire également sur evasionfm.com. Et on écoute Shakira avec Dai Dai.
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0: 8h23, on est ensemble sur Évasion pour se réveiller en ce lundi matin avec les 300 euros cash toujours à gagner.
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3: 300 euros à gagner cette semaine grâce à tous nos mini-jeux. Ce matin, c'est Jennifer Desrondelles qui joue avec nous. Bonjour Jennifer.
0: Bonjour Jennifer.
4: Bonjour.
0: Ça va bien ce matin?
4: Ça va très bien, oui.
0: Pas trop dur la reprise?
4: Non, aujourd'hui, ça va.
0: Tu fais quoi dans la vie, Jennifer?
4: Aide-soignante.
0: Oh, décidément, ce matin, c'est le...
3: Une infirmière, une aide-soignante.
0: En hôpital, à la maison?
4: Non, en EHPAD.
0: En EHPAD, exactement. Très important également de rester au contact de nos aînés, bien sûr. Alors, attention. On va jouer aux 10 secondes chrono, on va tenter de te sélectionner pour le tirage au sort de vendredi. On rappelle que si tu gagnes maintenant et qu'on te rappelle vendredi, c'est 300 euros cash qui te tombent dans la poche. Émilie, t'explique les règles.
3: Alors c'est très simple, ce matin Jennifer, on va faire un trouve l'intrus. Je vais te donner 3 propositions et il faut que tu me dises qui est l'imposteur. Est-ce que tu es prête?
4: Je suis prête.
3: Alors c'est parti, attention, qui n'a jamais été prof à la Star Academy?

0: Clément Daltaï, Kamel Wally ou Mia Fry?
1: Top chrono.
2: C'est Mia Fry.
0: Oui, bravo.
1: Bonne réponse.
0: Du premier coup.
1: En fait, elle a pas eu besoin. C'est 3 secondes chrono avec elle.
0: Oui, voilà. Bravo Jennifer. Trop bien.
1: Eh ben, écoute Jennifer, tu restes bien près du téléphone. Vendredi 8h25, c'est peut-être 300 euros cash qui vont tomber. Hein.
2: D'accord, merci beaucoup.
1: On t'embrasse, bouge pas, on te reprend en antenne. La suite sur Évasion, toujours plus de tubes pour continuer de vous accompagner avec un petit point sur la météo, les infos dans la région et Coldplay. J'adore Coldplay, moi.
0: Ah ouais, ça là surtout.
1: Ah, viva la vida. Et oui, vive la vie, même si c'est dur en ce lundi matin.

0: 8h29, c'est Évasion avec toujours plus de tubes pour vous accompagner et la météo qui arrive très vite ainsi que les infos avec la rédaction.
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0: Belle matinée à l'écoute d'Évasion. C'est vrai, pensez à covoiturer, c'est important ça. Pour la suite, c'est Bruno Mars qui va arriver avec I Just Met. Vous êtes peut-être en train de covoiturer d'ailleurs actuellement avec, avec un voisin, avec un ami par exemple. T'as déjà covoituré toi?
2: Non, j'ai super peur.
0: C'est vrai? Ouais, t'as peur des rencontres?
2: Ouais, exactement.
0: Ok, tu viens de faire flipper tout le monde et de décourager tout le monde. Merci Émilie. La météo et les infos tout de suite avec la rédaction. 8h30 sur Évasion.
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0: Avec Samuel Aguter. Bonjour Samuel.
4: Bonjour Naël et bonjour à tous. Interpellés la semaine dernière en Essonne et en Indre-et-Loire, trois hommes âgés de 20 à 26 ans sont mis en examen et placés en détention provisoire pour association de malfaiteurs terroristes. Ils sont soupçonnés d'avoir préparé une action violente contre la communauté juive et d'avoir envisagé un départ vers l'État islamique en Afrique. L'enquête est partie d'un groupe WhatsApp intitulé « Les soldats d'Allah ». L'un des suspects aurait été en contact avec une Américaine arrêtée par le FBI pour un projet d'attentat. Les pompiers professionnels vont entamer une grève nationale. L'intersyndicale a déposé un préavis qui court de demain jusqu'au 20 octobre pour réclamer davantage de moyens humains et matériels. Après une saison d'incendie particulièrement intense, les soldats du feu dénoncent un manque d'effectifs, une perte de vocation et une surcharge de mission liée aux difficultés des autres services publics. Des manifestations sont prévues fin septembre, notamment à Paris. Un homme d'une vingtaine d'années a été tué par balle hier à Grigny. Les faits se sont produits vers 13h45, square Surcouf, dans le quartier de Grigny 2. La victime, née en 2005 et connue des services de police, a été touchée au thorax et déclarée morte à l'hôpital. Le meurtrier présumé est pour l'heure inconnu. Une enquête pour assassinat a été ouverte. À Évry-Courcouronnes, le magasin Action du centre commercial Le Spot ne peut plus vendre de produits alimentaires depuis le 24 août. Un arrêté préfectoral a été pris après la découverte de nombreuses déjections de rongeurs dans les rayons et la réserve. Selon plusieurs salariés, l'invasion de souris durerait depuis 2023 avec des animaux visibles en plein jour et des produits régulièrement abîmés. La direction d'Action France affirme avoir engagé les opérations sanitaires nécessaires. En attendant, les autres rayons restent ouverts. La filière lavandin se porte bien au Gâtinais. Malgré la sécheresse et une récolte avancée de 3 semaines cet été, la coopérative MIPPAM, qui regroupe une trentaine d'exploitants, a produit 30 tonnes d'huiles essentielles sur 200 hectares. Contrairement aux producteurs provençaux pénalisés par la surproduction et la chute des prix, les agriculteurs du Gâtinais sécurisent leurs ventes grâce à des contrats négociés à l'avance, notamment avec la parfumerie et l'aromathérapie. On termine avec du football. Le FC Fleury 91 tient enfin sa première victoire de la saison en Ligue 3 et avec la manière. Les Essoniens ont largement dominé Villefranche-Beaujolais 6 buts à 1 lors de la 5e journée. C'était ce samedi avec notamment un triplé de Yanis Verdier. C'est la fin de ce flash. Dans un instant, retour de la musique et de toujours plus de tubes sur Évasion. Mais tout de suite, on fait un point sur votre météo en Essonne.
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2: De belles éclaircies, quelques nuages et des températures en hausse, c'est ce qui nous attend aujourd'hui dans la région, jusqu'à 22 degrés pour commencer près des Tempes. On attend 22 à Juvisy, 22 également à Saint-Chéron ou encore 21 à Limours. Et dans l'après-midi, le ciel sera bien dégagé. Les températures vont pouvoir augmenter jusqu'à 29 degrés, notamment près de Savigny-sur-Orge. On attend 28 également à Hyères, Palaiseau ou encore Évry. Belle journée à tous à l'écoute d'Évasion.
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2: 8h33 sur Évasion, votre horoscope qui arrive dans quelques instants.
0: Et Bruno Mars tout de suite, voici I Just Might.

0: 8h40, évasion, toujours plus de tubes avec Taylor Swift à suivre, ce sera Hoplite. Et je vous rappelle que ce matin, le chiffre du jour, c'est 75% d'entre nous prennent le temps de faire ça le week-end, mais pas la semaine. Du coup, de quoi s'agit-il? Page Facebook d'évasion, on a Valérie qui nous répond, faire une grasse mat. On a Julie aussi qui nous dit prendre le temps de cuisiner. On verra la bonne réponse dans quelques minutes.
1: Avant ça, on part consulter les astres et les béliers. Écoutez bien, vous êtes le signe du jour aujourd'hui.
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0: Et on commence avec le signe du jour, les béliers.
1: Célibataire, vous allez vivre un véritable coup de foudre.
0: Les taureaux.
1: Vous savez comment faire pour imposer vos idées.
0: Gémeaux.
1: Vous êtes parfaitement organisé dans votre travail.
0: Cancer.
1: Vous voulez mettre de la fantaisie dans votre couple.
0: Les lions.
1: Vous consacrez tout votre temps à votre partenaire.
0: Les vierges.
1: Entourez-vous bien dans votre vie professionnelle.
0: Balance.
1: Votre charme fait des ravages.
0: Scorpion.
1: Vous avez des rêves plein la tête, lancez-vous.
0: Sagittaire.
1: Vous mettez en place des changements dans votre travail.
0: Capricorne.
1: Vous faites plein de rencontres, vous avez l'embarras du choix.
0: Les Verseaux.
1: Vous avez besoin de dialoguer avec votre conjoint.
0: Et enfin, pour terminer, les poissons.
1: Vous allez vivre de grandes émotions amoureuses.
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0: 8h44, on est ensemble sur Évasion pour se réveiller jusqu'à 9h30, je le rappelle, avant que Cyril nous rejoigne. Alors, je voulais vous parler d'un truc. J'ai eu un débat ce week-end avec mes amis.
1: Ah.
0: On s'est demandé si les résolutions de septembre sont plus difficiles à tenir que celles du nouvel an.
1: Ah, pour l'instant, moi, j'y arrive. Hein.
0: C'est vrai, c'était quoi ta résolution de septembre?
1: Ah, mais après, ce sont des secrets, je peux pas tout dire, mais non, ça va.
0: T'es secrète, toi, comme femme.
1: Oh, beaucoup. Ça, bon, celles du nouvel an, elles sont loin, j'avoue, mais là, on en a des nouvelles, c'est pas grave.
0: Mais c'est quoi, toi, c'était plus dans le régime, c'était plus dans le sport,
1: oh,
0: c'était
1: un
0: plus
1: message
0: dans
1: le. Ah, passé, allez, ça
0: non,
1: y est.
0: Mais direct, non, mais non, pas du tout.
1: Vous avez entendu?
0: Bon. Pas du tout, tu es très bien comme ça. Bref, 8h44, dites-nous quelles ont été vos résolutions de la rentrée. 07 68 60 50 17, vous répondez également à notre chiffre du jour, qui est, Émilie, je le rappelle.
1: 75% d'entre nous prenons le temps de faire ça le week-end.
0: Ouais, mais pas la semaine du coup.
1: Pas la semaine, vous allez voir.
0: Voilà. Dans quelques instants également, Tame Impala avec Dracula sur Évasion, ne bougez pas.
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0: Vous avez tenté de deviner notre chiffre du jour sur la page Facebook d'Évasion. Qui était aujourd'hui, Émilie?
3: 75% d'entre nous prenons le temps de faire ça le week-end.
0: Oui, et alors hier, on a des réponses. Hein. On a Sylvain Scoop, notamment, qui nous dit des galipettes. Alors, je précise que déjà, ce n'était pas la bonne réponse.
3: Non.
0: Et de deux, le mot galipette, mon cher Sylvain, est prohibé depuis 1972. Je crois que même Georges Pompidou a fait passer un décret pour l'interdire. On a quoi? On a Sylvie qui nous dit le ménage. On a beaucoup qui nous disent le ménage. Claudine aussi, Magali qui nous dit le ménage également. On a le temps de cuisiner beaucoup, faire la grasse mat. Angie qui nous dit le repassage. La bonne réponse est...
3: On est un petit peu dans l'air du temps. Hein. Le vrai petit déjeuner. On
0: Mais
3: attend
0: oui.
3: d'enfin prendre le petit déjeuner. Le week-end et pas forcément la semaine.
0: Il y a Tessa qui nous a dit le petit déjeuner. Voilà, qui est la seule à avoir trouvé.
3: Elle a gagné.
0: Bravo ma chère Tessa. Et je rappelle encore une fois que le mot galipette est interdit aujourd'hui. Katy Perry, I Kissed a Girl.

0: C'était Katy Perry sur Évasion, il est 8h59 et puis à suivre, on a Jérémy Frérot sur Évasion.
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3: Il est 9h, bienvenue dans le grand réveil Évasion si vous venez de nous rejoindre avec le son de Jérémy Frérot à suivre.
4: Et tout de suite les infos, la météo sur Évasion.
3: Avant que Cyril nous rejoigne d'ailleurs.
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3: Avec Samuel Aguter. Bonjour Samuel.
5: Bonjour Naël et bonjour à tous. Interpellés la semaine dernière en Essonne et en Indre-et-Loire, trois hommes âgés de 20 à 26 ans sont mis en examen et placés en détention provisoire pour association de malfaiteurs terroristes. Ils sont soupçonnés d'avoir préparé une action violente contre la communauté juive et d'avoir envisagé un départ vers l'État islamique en Afrique. L'enquête est partie d'un groupe WhatsApp intitulé « Les soldats d'Allah ». L'un des suspects aurait été en contact avec une Américaine arrêtée par le FBI pour un projet d'attentat. Les pompiers professionnels vont entamer une grève nationale. L'intersyndicale a déposé un préavis qui court de demain jusqu'au 20 octobre pour réclamer davantage de moyens humains et matériels. Après une saison d'incendie particulièrement intense, les soldats du feu dénoncent un manque d'effectifs, une perte de vocation et une surcharge de mission liée aux difficultés des autres services publics. Des manifestations sont prévues fin septembre, notamment à Paris. Un homme d'une vingtaine d'années a été tué par balle hier à Grigny. Les faits se sont produits vers 13h45, square Surcouve, dans le quartier de Grigny 2. La victime, née en 2005 et connue des services de police, a été touchée au thorax et déclarée morte à l'hôpital. Le meurtrier présumé est pour l'heure inconnu. Une enquête pour assassinat a été ouverte. À Évry-Courcouronnes, le magasin Action du centre commercial Le Spot ne peut plus vendre de produits alimentaires depuis le 24 août. Un arrêté préfectoral a été pris après la découverte de nombreuses déjections de rongeurs dans les rayons et la réserve. Selon plusieurs salariés, l'invasion de souris durerait depuis 2023 avec des animaux visibles en plein jour et des produits régulièrement abîmés. La direction d'Action France affirme avoir engagé les opérations sanitaires nécessaires. En attendant, les autres rayons restent ouverts. La filière lavandin se porte bien au Gâtinais. Malgré la sécheresse et une récolte avancée de 3 semaines cet été, la coopérative MIPPAM, qui regroupe une trentaine d'exploitants, a produit 30 tonnes d'huiles essentielles sur 200 hectares. Contrairement aux producteurs provençaux pénalisés par la surproduction et la chute des prix, les agriculteurs du Gâtinais sécurisent leurs ventes grâce à des contrats négociés à l'avance, notamment avec la parfumerie et l'aromathérapie. On termine avec du football. Le FC Fleury 91 tient enfin sa première victoire de la saison en Ligue 3 et avec la manière. Les Essoniens ont largement dominé Villefranche-Beaujolais 6-1 lors de la 5e journée. C'était ce samedi avec notamment un triplé de Yanis Verdier. C'est la fin de ce flash. Dans un instant, retour de la musique et de toujours plus de tubes sur Évasion. Mais tout de suite, on fait un point sur votre météo en Essonne.
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4: De belles éclaircies, quelques nuages et des températures en hausse, c'est ce qui nous attend aujourd'hui dans la région, jusqu'à 22 degrés pour commencer près d'Étampes. On attend 22 à Juvisy, 22 également à Saint-Chéron, encore 21 à Limours. Et dans l'après-midi, le ciel sera bien dégagé. Les températures vont pouvoir augmenter jusqu'à 29 degrés, notamment près de Savigny-sur-Orge. On attend 28 également à Hyères, Palaiseau ou encore Évry. Belle journée à tous à l'écoute d'Évasion.
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4: Il est 9h04, on continue la matinée ensemble. On a Cyril qui arrive dans quelques instants.
3: Et côté musique, Rihanna, Disturbia et Jérémy Frérot sur Évasion.
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0: C'était Corneille Evita sur Évasion, il est 9h13.
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3: Le grand réveil Évasion qui va se terminer sur une bonne note, puisque moi je suis toujours content quand je vois Cyril.
0: Oh,
4: ah, mais moi aussi, Cyril. Quand j'arrive, je vois vos visages illuminés, comme ça je me dis la semaine commence bien.
3: C'est un début c'est de semaine, voilà. Moi je suis en début de semaine, je le vois, et je vous jure, ce mec est solaire.
4: Non,
3: mais c'est vrai.
4: Mais c'est,
3: ouais.
4: c'est la première fois qu'on
3: le
4: dit.
3: On te voit. T'as... Non, mais c'est vrai, tu trouves pas Yali. On le voit, il est de
0: mais
3: bonne humeur.
0: Si.
3: Tout le
0: mais
3: temps.
0: Oui, il chante quand
3: tout
0: il
3: le temps
0: arrive.
3: De bonne humeur. Ça fait plaisir qu'il fasse moche, qu'il fasse beau.
0: Voilà. Et ouais.
3: Qu'il soit pris 10 km de bouchon, peut-être comme vous ce matin.
4: Exactement.
3: Mais il est toujours content.
4: C'est le cas. C'est vrai. On les pousse, les gens, et puis on avance.
3: Tu vas pouvoir continuer d'accompagner les gens dans les bouchons, bien sûr, puisque ça ne s'arrête pas à 9h30, hein, les bouchons, malheureusement. Il est 9h15 maintenant sur Évasion. On va écouter Chiran et Martin Garrix pour terminer avec Whip It. On se dit à demain, Emily.
0: À demain, bisous à tous.
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Et vas-y, on toujours plus de tubes avec Robbie Williams. C'est Phil à l'instant, c'est Cyril. J'espère que vous avez passé un beau week-end. 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Restez bien branchés, Evasion. Courage au travail. Pour cette reprise, on a Laïkili, Harry Styles et Joe. End of Beginning. La radio s'appelle Evasion. Bienvenue.

0: Ça donne la motivation dès le lundi matin. La chanteuse suédoise Laikili, elle est au rythme. I Fall Rivers, toujours plus de tubes sur Évasion.
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0: 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Taylor Swift, The Avenger et Alex Warren, c'est la suite. 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

0: Évasion, lundi matin, Master C, normalement il y a un jeu. 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
0: 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Et toujours plus de tubes tout de suite avec Michael Jackson ou encore Teddy Swims.
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la pop Michael Jackson. Il faudra encore patienter un peu avant de voir la suite du biopic sur Michael. Elle est espérée pour fin 2027, début 2028. Bon, on va pas perdre de temps pour vous offrir une jolie prime de rentrée sur Évasion. 1000 euros en jeu, ça serait pas mal. Restez dans le coin, ça nous laisse le temps d'écouter Naïka et Angèle. La belle Angèle de retour cette année avec notamment Justice que vous allez entendre là. Et son nouvel album qui arrive le 16 octobre. Il s'appelle Instinct. Voici What You Want.

0: Et vas-y, on est Nike à One Track Mind, l'un des tubes de cet été. Cet été, il a fait chaud et l'été laisse aussi des séquelles sur le compte en banque.
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0: 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À la suite, c'est Slimane, One Republic ou encore Shakira. Puis on va regarder ce qui se passe dans la région avec les sorties Évasion.
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2: Une nouvelle édition de la fête de l'UMA au Plessis-Pathé. L'événement investit l'ancienne base aérienne 217 vendredi, samedi et dimanche. L'occasion d'assister à de nombreux concerts sont annoncés Soprano, Luan, UB40, Oxmo, Puccino, The Avener, Superbus, Cry James ou encore Yuri Buenaventura et les Wampas. Enfin, la fête de l'UMA, c'est aussi des spectacles, des projections de films, des expositions artistiques, un village du livre, des conférences, des débats. Plus d'infos sur fête.humanité.fr. Ce week-end, venez prendre de l'altitude à Méréville. Brise de terre vous attend samedi et dimanche. Cette manifestation vous fera découvrir de nombreuses activités aériennes. Au programme, baptême de parapente, démonstration de paramoteur, atelier de création de cerf-volant, animation de gonflage de voile, vol découverte en paramoteur et en montgolfière sur réservation. Rendez-vous de 10h à 19h, base de paramoteur de Méréville, route de Guillerval. Entrée libre et gratuite avec buvette sur place pour vous rafraîchir.
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38: C'est un extrait de Tibbs, Mac de Mero, Zagata, Take Me Away sur Évasion.

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2: 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Taylor Swift, Milky Chance et Tame Impala à la suite.

0: On est bien ensemble ce matin sur Évasion. Si vous avez quelques instants au boulot, venez jouer. 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
0: 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Je diffuse un extrait, à vous de le reconnaître et de me donner ensuite la réponse au standard d'Évasion. On cherche aujourd'hui une émission télé avec Denis Brognard et une célèbre épreuve des poteaux, le générique c'est ça. Et là vous vous dites, ah, bah je l'ai, ouais. Alors on cherche pas l'animateur, mais bien le nom de l'émission. 09 72 10 11 60, 09 72 10 11 60, votre réponse, vos coordonnées. 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À vous de jouer. Major Gracie et David Guetta, Avamax maintenant sur Évasion. 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
1: Quelques mots doux avec Major et Gracie, I love you sur Évasion. Vous aimez Évasion, venez nous le dire. Vous aimez une personne de votre entourage, votre chérie, bah vous pouvez passer un petit mot le matin avec le WhatsApp 07 68 60 50 17. On pourra passer le message dans le grand réveil Évasion. Cyril après Damien O'David.

0: Quel retour pour Bruno Mars cette année avec l'album Le Stade de France. C'était I Just Might sur Évasion.
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0: On accueille Virginie pour jouer au son mystère Évasion. Bonjour Virginie.
2: Bonjour Cyril.
0: Tu nous écoutes à Rambouillet, tu es commercial dans la vie. Évasion donc dans la voiture, j'imagine.
2: Ouais, bah, j'ai fait une petite pause du coup pour jouer avec toi.
0: Bah oui. Ah bah oui, parce que si tu m'écoutes en même temps, ça fait de l'écho. Après, c'est pas, on est d'accord que c'est pas terrible. 100€spartout.com pour toi si tu retrouves le son mystère du jour. Est-ce que tu as déjà une idée de ce qui te plairait ou pas?
2: Bah écoute, je pense que ça tombe bien parce qu'avec la rentrée scolaire, tu vois, pour mes enfants, une petite commande, ça serait plutôt pas mal.
0: Bah ouais, ça fait une belle économie. On va pouvoir t'envoyer ce bon si tu retrouves l'émission télé recherchée ce matin. C'est Denis Brognard qui la présente. On écoute l'extrait. Très connu, ça se passe sur TF1. Ma chère Virginie, est-ce que tu as la réponse au jeu?
2: Ouais, je pense que c'est Koh-Lanta.
0: Ben oui, bravo. Tu suis un petit peu l'émission ou pas?
2: Pas trop Koh-Lanta, hein. Pas trop.
0: Bon, ben s'il y a des gens qui suivent, c'est demain, Koh-Lanta All Stars sur TF1, voilà. Pour la suite de la saison. Bon Virginie, toi t'es venue pour les 100€spartout.com et tu repars avec, tu vas pouvoir faire plaisir à tes enfants. Grand bravo à toi.
2: Ah bah merci beaucoup Cyril, merci Evasion, c'est top.
0: Merci. Et puis merci à toi d'être fidèle sur la route, je te souhaite une belle journée Virginie.
2: Merci à toi aussi, bonne
0: merci,
2: journée.
0: Merci, à bientôt. Vous venez avec le sourire, vous repartez avec 100€spartout.com, ça se passe comme ça. On rejoue demain 10h10, 11h10 avec un autre son mystère Evasion. Razorlight est en souvenir après Chiran et Martin Garrix. Tout de suite l'emploi.
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4: À Brunois, Le Pain Rustique recherche un boulanger pour un remplacement d'arrêt maladie. Le poste consiste notamment à fabriquer différents types de pains, traditionnels, levain, brioche, etc. et assurer leur préparation. Il s'agit d'un CDD à temps partiel. Une expérience dans la fabrication boulangère et la maîtrise des différentes méthodes de production sont recherchées. Si vous êtes intéressé, vous pouvez appeler le 01 69 96 94 12. À Brétigny-sur-Orge, Noroto recrute actuellement une hôtesse de caisse en CDI. Le poste est principalement axé sur l'accueil et la satisfaction des clients, avec également les opérations d'encaissement et le bon fonctionnement de l'espace caisse. Alors si jamais vous êtes intéressé par cette offre d'emploi, vous pouvez contacter le 01 60 84 31 66.
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2: Midi sur Évasion, le soleil au zénith, les tubes au rendez-vous, Freya Sky, Jack Carla ou encore Alex Warren. Après vos infos, bon lundi à tous.
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4: Bonjour à tous, gros souci sur le RER D ce matin. Trafic interrompu dans les deux sens entre Juvisy et Corbeil-Essonnes via Évry-Courcouronnes et Ris-Orangis. En cause, un camion trop haut qui s'est retrouvé coincé sous un pont vers 10h à Viry-Châtillon. Et puis il valait mieux ne pas avoir à prendre le RER B hier. Le trafic y a été interrompu une bonne partie de la journée entre Aulnay-sous-Bois et l'aéroport de Roissy en raison d'une panne électrique. Le retour à la normale ne s'est fait qu'en soirée. Déjà la veille, c'est dans Paris que la ligne avait rencontré des perturbations. Deux tiers des collèges et lycées présentent une équipe incomplète en cette période de rentrée scolaire. D'après une enquête du SNES-FSU, le ministre de l'Éducation, Édouard Geoffrey, avait pourtant affirmé quelques jours avant la reprise des cours que les absences de professeurs seraient marginales. On est à 69% d'absentéisme selon le syndicat, contre 73% un an plus tôt. Le projet de loi intégrale sur les violences faites aux enfants et aux femmes débute son parcours à l'Assemblée nationale. Le texte transpartisan est examiné ce lundi en commission. Il a été rédigé en réponse notamment à l'émotion suscitée par l'affaire de la petite Liana, tuée en mai dernier à 11 ans. Pour pousser à l'adoption d'une loi en la matière, de nouvelles manifestations sont programmées aujourd'hui partout en France à l'appel d'associations. L'enquête pour assassinat se poursuit à Grigny. Un jeune homme d'une vingtaine d'années a été abattu hier en début d'après-midi dans le quartier Grigny 2. Il est décédé peu de temps après à l'hôpital. La victime était connue de la police et de la justice pour des histoires de drogue et de violence. Le lieu du crime serait connu comme étant un point de deal. Il vous reste quelques heures pour faire votre choix dans le cadre du budget participatif handicap de la région. Les votes seront clos ce soir à minuit pour départager les 281 projets présentés. Plus de 44 000 personnes se sont déjà exprimées. Les résultats seront dévoilés à l'automne. En football, le Paris FC est allé s'imposer 3-2 à Marseille hier soir en clôture de la troisième journée de Ligue 1. En Ligue 3, le FC Fleury 91 a brillamment remporté son premier match de championnat à 6 buts à 1 contre Villefranche. Les Essonniens remontent à la 13e place du classement. Chez les femmes, les Floriacumoises ont été corrigées 7-1 par Lyon pour l'ouverture de la première ligue. Juvisy, par contre, a battu Nantes 2-0. En handball, Massy a perdu d'un but 27-26 à Saintes à l'occasion de la première journée de Pro League. Enfin, en rugby, large succès des Massicois sur Rennes 42-19. Le RCM est deuxième de national.
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0: dans quasiment 2 mois, elle chantera à Salle Playel à Paris, Freya Sky sur Évasion.
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2: Bon, si vous voulez, je peux demander à Émilie et Naël de faire la première partie du concert. Bon, à mon avis, ils sont pas chauds. Non, plus sérieusement, Émilie et Naël, vous pourrez les entendre demain. Ils vont donner de la voix de 5h à 9h30 pour vous parler, vous accompagner au petit déjeuner, sur la route, dans la salle de bain, pendant le grand réveil Évasion. Et demain, de nouveau, 300 euros cash en jeu au jeu du 10 secondes chrono, justement. Pensez à vous inscrire, evasionfm.com. Le coup d'œil sur la météo. Et puis côté tube, Dua Lipa ou encore Temper City.
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4: La semaine commence sous le soleil en Essonne. Il fait beau avec peu de nuages. Il y a bien quelques passages plus voilés par moment, mais rien de méchant. Il fait chaud également. Les températures maximales restent proches des 30 degrés sur l'ensemble du 91. C'est encore à Évry, Étampes, La Ferté-Alais ou bien dans les deux vallées que ça monte le plus haut. Enfin la soirée, puis la nuit s'annonce douce sur le département.
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Dua Lipa sur Évasion, belle pause déjeuner, bonne reprise. Dans quelques instants, je vais vous parler de la prime de rentrée Évasion, des 1000 euros, comment les remporter. Eh bien, restez dans les parages pour tout savoir, on parlera des sorties aussi. En programmation, Joseph Salvat ou encore Miles Smith face à Nia Loran. Maintenant, c'est Drive Safe.

0: Évasion avec Angèle. Justice, what you want, c'est le moment de vous offrir de l'argent.
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0: 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Le coup d'œil sur les sorties, avant de retrouver Théo tout à l'heure à 13h, et puis Olivia Rodrigo dans la programmation, ou encore Teddy Swims, salut.
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2: Une rando VTT Gravel du côté de l'Ardy. La 35e édition des Boucles de la Juine se déroulera dimanche. Cette rando vous permettra d'explorer le parc naturel régional du Gâtinais au programme 5 parcours VTT allant de 20 à 70 km et 2 parcours Gravel de 50 ou 75 km. Les organisateurs assurent le ravitaillement. À l'arrivée, une bière locale de la brasserie de Juine vous sera offerte. Plus d'infos et inscriptions sur loso.com. Il sera également possible de s'inscrire directement sur place. Igny, en fait, Igny vous convie samedi et dimanche à festivaler. Tout le week-end, vous pourrez profiter d'un village artisanal et gourmand, d'un espace de jeu avec des structures gonflables et de nombreuses offres de restauration. Les plus sportifs pourront également participer dimanche à la Trifouillette, une course pédestre nature de 5, 10, 17 ou 27 km. Festivaler se déroulera au parc Nicolas de 10h à 18h. Attention, ne manquez pas samedi soir le feu d'artifice. Et pour plus d'idées de sortie, rendez-vous sur evasionfm.com. Bonne journée sur Évasion.
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0: Bonjour, bonjour, comment ça va? Bien, et pourtant vous voyez c'est lundi, hein. Comme quoi avec la musique d'Évasion tout va mieux. Un point sur l'actualité avec Brice Charrier, puis la suite des tubes juste après avec Shakira.
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3: Bonjour à tous, gros souci sur le RER D ce matin. Trafic interrompu dans les deux sens entre Juvisy et Corbeil-Essonnes via Évry-Courcouronnes et Ris-Orangis. En cause, un camion trop haut qui s'est retrouvé coincé sous un pont vers 10h à Viry-Châtillon. Et puis il valait mieux ne pas avoir à prendre le RER B hier. Le trafic y a été interrompu une bonne partie de la journée entre Aulnay-sous-Bois et l'aéroport de Roissy en raison d'une panne électrique. Le retour à la normale ne s'est fait qu'en soirée. Déjà la veille, c'est dans Paris que la ligne avait rencontré des perturbations. Deux tiers des collèges et lycées présentent une équipe incomplète en cette période de rentrée scolaire. D'après une enquête du SNES-FSU, le ministre de l'Éducation, Édouard Geoffrey, avait pourtant affirmé quelques jours avant la reprise des cours que les absences de professeurs seraient marginales. On est à 69% d'absentéisme selon le syndicat, contre 73% un an plus tôt. Le projet de loi intégrale sur les violences faites aux enfants et aux femmes débute son parcours à l'Assemblée nationale. Le texte transpartisan est examiné ce lundi en commission. Il a été rédigé en réponse notamment à l'émotion suscitée par l'affaire de la petite Liana, tuée en mai dernier à 11 ans. Pour pousser à l'adoption d'une loi en la matière, de nouvelles manifestations sont programmées aujourd'hui partout en France à l'appel d'associations. L'enquête pour assassinat se poursuit à Grigny. Un jeune homme d'une vingtaine d'années a été abattu hier en début d'après-midi dans le quartier Grigny 2. Il est décédé peu de temps après à l'hôpital. La victime était connue de la police et de la justice pour des histoires de drogue et de violence. Le lieu du crime serait connu comme étant un point de deal. Il vous reste quelques heures pour faire votre choix dans le cadre du budget participatif handicap de la région. Les votes seront clos ce soir à minuit pour départager les 281 projets présentés. Plus de 44 000 personnes se sont déjà exprimées. Les résultats seront dévoilés à l'automne. En football, le Paris FC est allé s'imposer 3-2 à Marseille hier soir en clôture de la troisième journée de Ligue 1. En Ligue 3, le FC Fleury 91 a brillamment remporté son premier match de championnat à 6 buts à 1 contre Villefranche. Les Essonniens remontent à la 13e place du classement. Chez les femmes, les Floriacumoises ont été corrigées 7-1 par Lyon pour l'ouverture de la première ligue. Juvisy, par contre, a battu Nantes 2-0. En handball, Massy a perdu d'un but 27-26 à Saintes à l'occasion de la première journée de Pro League. Enfin, en rugby, large succès des Massicois sur Rennes 42-19. Le RCME est deuxième de National.
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0: il a fait vraiment l'unanimité il y a quelques jours lors de son passage à Rock en Seine, Joe sur Evasion. Et lui fait l'unanimité chaque matin du lundi au vendredi de 9h30 jusqu'à 13h. C'est notre ami Cyril. 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Parce qu'il est hyper sympa, il a une jolie voix, il a toujours un petit mot sympa pour vous, il vous offre de la bonne musique. Et vous jouez avec lui 10h10, 11h10, c'est très marrant. 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X Ambassadors et Tame Impala après la météo.
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2: La semaine commence sous le soleil en Essonne. Il fait beau avec peu de nuages. Il y a bien quelques passages plus voilés par moment, mais rien de méchant. Il fait chaud également. Les températures maximales restent proches des 30 degrés sur l'ensemble du 91. C'est encore à Évry, Étampes, La Ferté-Alais ou bien dans les deux vallées que ça monte le plus haut. Enfin, la soirée puis la nuit s'annonce douce sur le département.
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rentrée, c'était il y a déjà une semaine, et qui dit rentrée, vous le savez, dit reprise du train-train quotidien, la routine qui se réinstalle, avec toujours évasion dans les oreilles, ça va de soi. 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En plus, c'est cool parce que ça donne un bon coup de pouce pour les dépenses, les nombreuses dépenses liées à cette période. Donc restez à l'écoute d'Évasion encore une fois toute la journée, le signal peut tomber à n'importe quel moment. Là, dès maintenant, c'est pas le signal, mais un super tube que vous adorez, Corneille avec Vita pour Ensemble sur Évasion. Dis-moi.

0: vous avez peut-être fait un peu la fête vendredi soir et hier soir, et franchement ça me regarde pas, vous avez bien raison, mais ce morceau forcément vous l'avez entendu. Ce qu'on écoutera avant 14h, c'est Ambre, grande gagnante de la Star Academy, ce qui me permet une nouvelle fois de reparler de la Star Academy parce que j'adore ça. Le 10 octobre va démarrer la nouvelle saison, il y a encore pas mal d'interrogations sur notamment qui sera à la direction. Des rumeurs disent que ce sera peut-être Mathieu Gonnet. Et franchement, moi j'adorerais. Je sais pas ce que vous en pensez. En tout cas, Ambre, on va l'écouter après Jérémy Frérot et quelques offres d'emploi maintenant.
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3: Avis ou une entreprise spécialisée dans les services postaux recherche un facteur par l'intermédiaire de l'agence Synergie. La mission comprend notamment la préparation des tournées et la distribution du courrier, des colis, avec un travail qui demande de l'autonomie, de l'organisation et surtout un contact avec la clientèle. Il s'agit d'une mission d'intérim avec une disponibilité indiquée jusqu'au 31 octobre 2026. Vous pouvez appeler le 01 69 10 12 10 si vous êtes intéressé. Aux Ulysses, l'EHPAD Simone Veil recherche une aide-soignante en CDD à temps plein. La personne recrutée intervient auprès des résidents sous la responsabilité de l'infirmier. Alors si jamais vous êtes disponible rapidement et que cette offre d'emploi vous intéresse, vous pouvez appeler le 01 69 76 59 00.
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0: On n'était pas bien là, pendant 3 minutes, tous ensemble, avec Jason Emraz et ce classique, cette petite balade bien sympa. D'ailleurs, vous aimez bien vous balader dans un beau parc, à un bel endroit, main dans la main, avec la personne que vous aimez tout à côté de vous. Ça fait rêver, hein. Et c'est ce que vous allez vivre, hein. Ça tombe bien lors du week-end que vous allez passer au château Jan and the Forest, magnifique endroit, très belle demeure, où vous séjournerez pendant tout un week-end. Et encore une fois, on s'occupe de tout, hein. Ça sera un week-end aux petits oignons. Peut-être le week-end le plus romantique de votre vie, qui sait. En tout cas, il se gagne tous les soirs de cette semaine entre 16h et 20h avec Simon. La météo de Brice et Alex Warren arrivera juste après, rien que pour vous.
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2: La semaine commence sous le soleil en Essonne. Il fait beau avec peu de nuages. Il y a bien quelques passages plus voilés par moment, mais rien de méchant. Il fait chaud également. Les températures maximales restent proches des 30 degrés sur l'ensemble du 91. C'est encore à Évry, Étampes, La Ferté-Alais ou bien dans les deux vallées que ça monte le plus haut. Enfin, la soirée puis la nuit s'annonce douce sur le département.
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0: Allez, allons-y, allons-y. On sait que vous l'attendez avant de passer à l'agenda sortie, avant d'écouter Temper City. On y va.
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2: Une nouvelle édition de la fête de l'UMA au Plessis-Pathé. L'événement investit l'ancienne base aérienne 217 vendredi, samedi et dimanche. L'occasion d'assister à de nombreux concerts sont annoncés Soprano, Luan, UB40, Oxmo, Puccino, The Avener, Superbus, Cry James ou encore Yuri Buenaventura et les Wampas. Enfin, la fête de l'UMA, c'est aussi des spectacles, des projections de films, des expositions artistiques, un village du livre, des conférences, des débats. Plus d'infos sur fête.humanité.fr. Ce week-end, venez prendre de l'altitude à Méréville. Brise de terre vous attend samedi et dimanche. Cette manifestation vous fera découvrir de nombreuses activités aériennes. Au programme, baptême de parapente, démonstration de paramoteur, atelier de création de cerf-volant, animation de gonflage de voile, vol découverte en paramoteur et en montgolfière sur réservation. Rendez-vous de 10h à 19h, base de paramoteur de Méréville, route de Guillerval. Entrée libre et gratuite avec buvette sur place pour vous rafraîchir.
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0: c'est très drôle, enfin entre guillemets, parce que là le morceau s'appelle Middle of the Night, il collerait parfaitement au Grand Réveil Évasion. Parce qu'Emilie et Naël, eux aussi, se lèvent au milieu de la nuit, tout ça, rien que pour vous. Bah oui, il faut qu'ils soient en pleine forme et opérationnels à partir de 5h hein, pour vous accompagner dans la bonne humeur avec plein de bonne musique, des petites infos sympas qui vous font sourire, l'horoscope, la météo près de chez vous, et puis bien sûr, les 300 euros qu'ils vous offrent à 7h25 et à 8h25 dans le 10 secondes chrono. Tout un beau programme, rien que pour que vous soyez en forme au réveil et pour aller au boulot. Le Grand Réveil Évasion, Emilie Naël. 5h-9h30. Dès maintenant, Brice Charrier pour la météo et Shakira arrivera juste après.
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2: La semaine commence sous le soleil en Essonne. Il fait beau avec peu de nuages. Il y a bien quelques passages plus voilés par moment, mais rien de méchant. Il fait chaud également. Les températures maximales restent proches des 30 degrés sur l'ensemble du 91. C'est encore à Évry, Étampes, La Ferté-Alais ou bien dans les deux vallées que ça monte le plus haut. Enfin, la soirée, puis la nuit, ça 11-12 sur le département.
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4: 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Écoutez, c'est un extrait de Joseph Kamel, Crash sur Évasion. 200 sur le...

aurait dit qu'elle a le cœur maladroit, mais pour ce qui est de la voix, tout est bien stable, hein, j'ai l'impression. Pour Marine qu'on vient d'écouter sur Évasion, parce qu'elle a déjà confirmé qu'elle allait très bientôt dévoiler un nouvel album. Il y a d'ailleurs un nouveau single qui est sorti ce vendredi. On enchaîne avec Joe.

0: Vous l'avez certainement entendu, vous avez peut-être même envoyé votre petit SMS. Il y a une heure, à peu près une heure, j'ai envoyé le signal pour que vous puissiez vous inscrire dans le but de remporter la prime de rentrée de 1000 euros cash sur Evasion. Ce petit signal, il peut tomber à n'importe quel moment et il tombera certainement là, d'ici quelques minutes, entre 16h et 20h avec Simon. Donc c'est au taquet. 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Dès que vous l'entendez, Évasion au 7-10-36. Je vous laisse avec Tame Impala et Simon comme premier arrive dès 16h. Salut.
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0: Salut tout le monde, je vous souhaite un bon début de semaine sur Evasion. DJ Snake avec la voix de Justin Bieber à retrouver après toute l'actu. Il est 16h.
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0: Avec Olivier Doyen. Bonjour Olivier.
2: Bonjour Simon, bonjour à tous. Le trafic a repris sur le RERD. Il est resté totalement interrompu ce matin entre Juvisy et Corbeil et entre Juvisy et Malesherbes dans les deux sens de circulation. Vers 10h, un camion s'est retrouvé bloqué sous un pont ferroviaire à Viry-Châtillon. L'accident n'a pas fait de blessés, mais il a entraîné une coupure totale du trafic. Ce dernier a progressivement repris vers midi, mais il fallait prévoir des allongements de temps de parcours et des suppressions de trains. La France métropolitaine a enregistré un nouveau record de chaleur pour un mois de septembre. On a relevé hier 40,3 degrés à Lavore dans le Tarn, soit 0,1 degré de plus que le précédent record enregistré le 12 septembre 2022 à Pissos dans les Landes. Ce lundi, 6 départements du Sud-Est étaient encore en alerte orange à la canicule. Et les vendanges vont être beaucoup moins importantes cette année. La production viticole devrait reculer de 6% par rapport à l'an dernier. En cause, bien évidemment, l'impact de la sécheresse et des canicules, mais aussi des surfaces cultivables en diminution. 34 millions d'hectolitres devraient être mis en bouteille selon les prévisions du ministère de l'Agriculture. Et l'Essonne consomme le vin avec modération. Entre 17 et 20% des habitants du département âgés de 15 ans et plus affirment en boire régulièrement. C'est en dessous de la moyenne nationale qui s'établit à 20,3%, nous apprend une étude de GeoInsights. Celle-ci révèle d'ailleurs de fortes différences de consommation selon les territoires. La Haute-Corse arrive en tête avec 30,3% de consommateurs réguliers, tandis que la Marne est beaucoup plus raisonnable avec 16,1%. D'ailleurs, n'oubliez pas qu'il est recommandé de boire avec modération. Du football et le réveil en fanfare du FC Fleury 91 en Ligue 3 ce week-end. Les Essoniens s'étaient retrouvés bon dernier du classement après un début de saison raté cumulant 2 défaites et 2 matchs nuls. Mais ils ont montré un tout autre visage ce week-end pour la 5e journée du championnat en s'imposant à domicile 6-1 face à Villefranche-Beaujolais. Une victoire qui les propulse au 14e rang. Pour la 6e journée samedi, le FC Fleury 91 se déplacera sur les terres de Valenciennes, 15e juste derrière. Et puis c'est le retour du concours des Papilles d'Or 91. Comme chaque année à la rentrée, la Chambre de Commerce et d'Industrie de l'Essonne vous invite à voter pour votre commerçant préféré. Vous avez jusqu'au 30 septembre pour désigner votre coup de cœur parmi les artisans et commerçants labellisés cette année. Et pour cela, une seule solution, vous devez vous rendre sur le site essonne.cci.fr. Vous y trouverez le lien pour voter en ligne. Des bons d'achat de 50 euros sont à gagner. Le palmarès, lui, sera dévoilé le 23 novembre lors de la cérémonie officielle des Papilles d'Or au Théâtre des Vrilles-Courcouronnes. La météo, un ciel plus couvert et du vent demain sur l'Essonne. On pourra même avoir quelques gouttes de pluie en deuxième partie de journée, mais les températures resteront assez élevées. On attend 21 degrés demain matin, 23 l'après-midi à Palaiseau, 24 à Saint-Chéron, La Ferté-Alais, Évry-Courcouronnes et Draveil, 25 à Étampes. Bonne fin de journée.
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0: Évasion, bon début de semaine avec Miles Smith et Niall Horan.
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0: 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Ed Sheeran pour la suite avec Martin Garrix à la prod. On écoute Repeat It sur Évasion.
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0: Bon début de semaine sur Évasion avec toujours plus de tubes. Corneille accompagné par la voix de Vita, c'est le titre Ensemble à suivre après un point sur la couleur du ciel.
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0: Demain en Essonne, la matinée débutera avec un ciel en partie ensoleillé malgré de nombreux passages nuageux. Les minimales prévues demain, 15 degrés à Limours, 16 à Valpuiseaux, il fera 17 à Corbeil-Essonne ainsi qu'à Hyères. L'après-midi, le temps sera très nuageux avec de la pluie sur tout le département. Les températures maximales afficheront 25 degrés à Palaiseau, 26 à Brétigny-sur-Orge, Saint-Escobie et Dourdan. On prévoit 27 degrés au maximum à Étampes.
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0: après-midi. Avant de faire un nouveau point sur l'actu à 17h, on va retrouver M. Pokora, le chanteur qui sera à l'affiche du film historique Oradour, qui se déroulera en 1944. La diffusion est prévue pour le 24 septembre sur TF1. Matt Pokora avec son nouveau titre, c'est Égaré. Il arrive après l'agenda sorti sur Évasion.
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2: Une rando VTT Gravel du côté de l'Ardy. La 35e édition des Boucles de la Juine se déroulera dimanche. Cette rando vous permettra d'explorer le parc naturel régional du Gâtinais au programme 5 parcours VTT allant de 20 à 70 km et 2 parcours Gravel de 50 ou 75 km. Les organisateurs assurent le ravitaillement. À l'arrivée, une bière locale de la brasserie de Juine vous sera offerte. Plus d'infos et inscriptions sur loso.com. Il sera également possible de s'inscrire directement sur place. INI vous convie samedi et dimanche à festivaler. Tout le week-end, vous pourrez profiter d'un village artisanal et gourmand, d'un espace de jeu avec des structures gonflables et de nombreuses offres de restauration. Les plus sportifs pourront également participer dimanche à la Trifouillette, une course pédestre nature de 5, 10, 17 ou 27 km. Festivaler se déroulera au parc Nicolas de 10h à 18h. Attention, ne manquez pas samedi soir le feu d'artifice. Et pour plus d'idées de sortie, rendez-vous sur evasionfm.com. Bonne journée sur Évasion.
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2: Sur Evasion, je vous souhaite une bonne fin de journée. La musique revient tout de suite avec Temper City et Sound of Legend après toute l'actu de la région.
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2: Avec Olivier Doyen. Bonjour Olivier.
5: Bonjour Simon, bonjour à tous. Le trafic a repris sur le RER D. Il est resté totalement interrompu ce matin entre Juvisy et Corbeil et entre Juvisy et Malesherbes dans les deux sens de circulation. Vers 10h, un camion s'est retrouvé bloqué sous un pont ferroviaire à Viry-Châtillon. L'accident n'a pas fait de blessés, mais il a entraîné une coupure totale du trafic. Ce dernier a progressivement repris vers midi, mais il fallait prévoir des allongements de temps de parcours et des suppressions de trains. La France métropolitaine a enregistré un nouveau record de chaleur pour un mois de septembre. On a relevé hier 40,3 degrés à Lavaure dans le Tarn, soit 0,1 degré de plus que le précédent record enregistré le 12 septembre 2022 à Pissos dans les Landes. Ce lundi, 6 départements du Sud-Est étaient encore en alerte orange à la canicule. Et les vendanges vont être beaucoup moins importantes cette année. La production viticole devrait reculer de 6% par rapport à l'an dernier. En cause, bien évidemment, l'impact de la sécheresse et des canicules, mais aussi des surfaces cultivables en diminution. 34 millions d'hectolitres devraient être mis en bouteille selon les prévisions du ministère de l'Agriculture. Et l'Essonne consomme le vin avec modération. Entre 17 et 20% des habitants du département âgés de 15 ans et plus affirment en boire régulièrement. C'est en dessous de la moyenne nationale qui s'établit à 20,3%, nous apprend une étude de GeoInsights. Celle-ci révèle d'ailleurs de fortes différences de consommation selon les territoires. La Haute-Corse arrive en tête avec 30,3% de consommateurs réguliers, tandis que la Marne est beaucoup plus raisonnable avec 16,1%. D'ailleurs, n'oubliez pas qu'il est recommandé de boire avec modération. Du football et le réveil en fanfare du FC Fleury 91 en Ligue 3 ce week-end. Les Essoniens s'étaient retrouvés bon dernier du classement après un début de saison raté cumulant 2 défaites et 2 matchs nuls. Mais ils ont montré un tout autre visage ce week-end pour la 5e journée du championnat en s'imposant à domicile 6-1 face à Villefranche-Beaujolais. Une victoire qui les propulse au 14e rang. Pour la 6e journée samedi, le FC Fleury 91 se déplacera sur les terres de Valenciennes, 15e juste derrière. Et puis c'est le retour du concours des Papilles d'Or 91. Comme chaque année à la rentrée, la Chambre de Commerce et d'Industrie de l'Essonne vous invite à voter pour votre commerçant préféré. Vous avez jusqu'au 30 septembre pour désigner votre coup de cœur parmi les artisans et commerçants labellisés cette année. Et pour cela, une seule solution, vous devez vous rendre sur le site essonne.cci.fr. Vous y trouverez le lien pour voter en ligne. Des bons d'achat de 50€ sont à gagner. Le palmarès, lui, sera dévoilé le 23 novembre lors de la cérémonie officielle des Papilles d'Or au théâtre des Vry-Courcouronnes. La météo, un ciel plus couvert et du vent demain sur l'Essonne. On pourra même avoir quelques gouttes de pluie en deuxième partie de journée, mais les températures resteront assez élevées. On attend 21 degrés demain matin, 23 l'après-midi à Palaiseau, 24 à Saint-Chéron, La Ferté-Alais, Évry-Courcouronnes et Draveil, 25 à Étampes. Bonne fin de journée.
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0: Excellente fin de journée avec Dua Lipa et Pierre Demars sur Évasion.
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0: l'après-midi, le temps sera très nuageux avec de la pluie sur tout le département. Les températures maximales afficheront 25 degrés à Palaiseau, 26 à Brétigny-sur-Orge, Saint-Escobie et Dourdan. On prévoit 27 degrés au maximum à Étampes.
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0: Évasion, bonne fin de journée avec Shakira.
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0: Et c'est un très joli cadeau qu'on vous offre en ce moment, puisqu'on vous offre un week-end pour deux personnes au château Jeanne and the Forest à Chantilly. Un séjour de deux nuits en chambre de luxe que va peut-être gagner Alix qui joue avec nous aujourd'hui. Salut Alix.
3: Salut Simon.
0: Comment ça va?
3: Bah écoute, ça va super.
0: Bah voilà, on a passé un bon week-end Alix.
3: Oh, excellent.
0: Qu'est-ce qu'on a fait de beau?
3: J'ai assisté à une convention sur l'univers d'Harry Potter.
0: Ok, trop bien. C'était cool.
3: Et ouais, c'était hyper cool. Il y avait les acteurs, il y avait que des fans. C'était incroyable.
0: Bon bah c'est super. T'avais ta petite baguette magique aussi?
3: Non, j'ai pas poussé jusque-là.
0: Okay. T'aurais pu, hein. T'aurais pu. Bon Alix, on va jouer ensemble avec cette question du jour. Si tu me donnes la bonne réponse, eh bien tu participeras vendredi à la grande finale pour peut-être gagner ce week-end au château Jeanne and the Forest à Chantilly. La question du jour, la voici. Quelle chanteuse s'est fait connaître avec la série Hannah Montana en 2006? Est-ce que c'est Miley Cyrus ou Selena Gomez selon toi?
3: C'est Miley Cyrus.
0: Miley Cyrus, effectivement, bonne réponse, bravo Alix.
3: Génial.
0: Et avec cette bonne réponse, eh bien, tu te sélectionnes pour la finale de vendredi. Rendez-vous vers 18h40, c'est peut-être toi qu'on appellera pour t'offrir ce séjour de deux nuits en chambre de luxe avec la totale, hein, le petit-déj, l'accès à l'espace bien-être. Ça pourrait être pas mal, rendez-vous vendredi, ça marche Alix?
3: Ah bah ce serait incroyable, je croise les doigts.
0: Ça marche, on te souhaite une bonne soirée, à bientôt.
3: À bientôt Simon.
0: On écoute Naïka et Marine également avant le rappel de l'actu à 18h sur Évasion.
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0: soir sur Évasion, il est 18h, Tame Impala et Taylor Swift à venir dans la playlist après les infos de la région.
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0: Olivier Doyen, bonsoir Olivier.
3: Bonsoir Simon, bonsoir à tous. Le projet de loi intégrale sur les violences faites aux enfants et aux femmes arrive à l'Assemblée. C'est la première étape du parcours parlementaire pour ce texte qui se veut une réaction politique à l'affaire Liana. Il prévoit d'améliorer la prévention, l'accompagnement des victimes mais aussi le suivi des auteurs. Le trafic a repris sur le RERD. Il est resté totalement interrompu ce matin entre Juvisy et Corbeil et entre Juvisy et Malesherbes dans les deux sens de circulation. Vers 10h, un camion s'est retrouvé bloqué sous un pont ferroviaire à Viry-Châtillon. L'accident n'a pas fait de blessés, mais il a entraîné une coupure totale du trafic ferroviaire. Ce dernier a progressivement repris vers midi, mais il fallait prévoir des allongements de temps de parcours et des suppressions de trains. Le gouvernement veut mettre les retraités les plus aisés à contribution. Roland Lescure envisage de désindexer les pensions les plus élevées ou de revoir l'abattement fiscal de 10%. Le ministre de l'économie a aussi évoqué la possibilité de prélever des cotisations sociales sur les primes d'intéressement ou de participation. Une heure par mois pour aider ses voisins, c'est le principe de l'heure civique. Ce dispositif invite chacun à réaliser tous les mois une action solidaire près de chez soi. Par exemple, faire des courses pour une personne âgée, aider un jeune ou simplement en tenir compagnie à un résident d'un EHPAD. Autant d'actions pour favoriser les rencontres entre générations. Les volontaires peuvent s'engager ponctuellement et sans contrainte. Ils sont déjà 7000 en Ile-de-France. Du handball et la reprise du championnat de Pro League ce week-end. Massy s'est incliné de peu pour son premier match de la saison à l'extérieur contre Saintes. La rencontre s'est achevée sur une défaite des Essonniens pour un point seulement, 27-26, ce qui les place au 11e rang d'un classement encore très temporaire évidemment. Vendredi soir, ils joueront de nouveau à l'extérieur, ce sera chez leurs voisins du Val-de-Marne, Créteil, 3e du classement. Le coup d'envoi sera donné à 20h30. L'Essonne consomme le vin avec modération. Entre 17 et 20% des habitants du département âgés de 15 ans et plus affirment en boire régulièrement. C'est en dessous de la moyenne nationale, qui s'établit à 20,3%, nous apprend une étude de Geo Insights. Celle-ci révèle d'ailleurs de fortes disparités de consommation selon les territoires. La Haute-Corse arrive en tête avec 30,3% de consommateurs réguliers, tandis que la Marne est beaucoup plus raisonnable avec 16,1%. D'ailleurs, n'oubliez pas qu'il est recommandé de boire avec modération. C'est le retour du concours des Papilles d'Or 91. Comme chaque année là, à la rentrée, la Chambre de commerce et d'industrie de l'Essonne vous invite à voter pour votre commerçant préféré. Vous avez jusqu'au 30 septembre pour désigner votre coup de cœur parmi les artisans et commerçants labellisés cette année. Pour cela, une seule solution, vous devez vous rendre sur le site essonne.cci.fr. Vous y trouverez le lien pour voter en ligne. Des bons d'achat de 50€ sont à gagner. La météo, un ciel plus couvert et du vent. Demain, sur l'Essonne, on pourra même avoir quelques gouttes de pluie en deuxième partie de journée, mais les températures resteront assez élevées. 21 degrés prévus demain matin, 23 l'après-midi à Palaiseau, 24 à Saint-Chéron, La Ferté-Alais, Évry-Courcouronnes et Draveil, 25 à Étang.
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0: Bon début de soirée avec les tubes d'Évasion. On va retrouver Jérémy Frérot très vite.
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0: avec de la pluie sur tout le département. Les températures maximales afficheront 25 degrés à Palaiseau, 26 à Brétigny-sur-Orge, Saint-Escobie et Dourdan. On prévoit 27 degrés au maximum à Étampes.
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0: Dion avec Ed Sheeran et Martin Garrix.
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0: Et tous les matins sur Évasion, vous commencez la journée avec le sourire et surtout la bonne humeur de Émilie et Naël. Et oui, ils vous accompagnent dans le grand réveil dès 5h du mat pour accompagner votre petit-déj. Les infos, la météo chaque 30 minutes, votre horoscope également. 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Bruno Mars nous rejoint très vite. On va aussi retrouver le nouveau titre de Joseph Kamel avec Vita, ça s'appelle Jamais sur Évasion.
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0: 19h sur Évasion, Alex Warren et David Guetta à suivre. Mais d'abord, place à toute l'actualité en moins de 3 minutes avec la rédaction.
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0: Olivier Doyen, bonsoir Olivier.
3: Bonsoir Simon, bonsoir à tous. Le projet de loi intégrale sur les violences faites aux enfants et aux femmes arrive à l'Assemblée. C'est la première étape du parcours parlementaire pour ce texte qui se veut une réaction politique à l'affaire Liana. Il prévoit d'améliorer la prévention, l'accompagnement des victimes mais aussi le suivi des auteurs. Le trafic a repris sur le RERD. Il est resté totalement interrompu ce matin entre Juvisy et Corbeil et entre Juvisy et Malesherbes dans les deux sens de circulation. Vers 10h, un camion s'est retrouvé bloqué sous un pont ferroviaire à Viry-Châtillon. L'accident n'a pas fait de blessés, mais il a entraîné une coupure totale du trafic ferroviaire. Ce dernier a progressivement repris vers midi, mais il fallait prévoir des allongements de temps de parcours et des suppressions de trains. Le gouvernement veut mettre les retraités les plus aisés à contribution. Roland Lescure envisage de désindexer les pensions les plus élevées ou de revoir l'abattement fiscal de 10%. Le ministre de l'Économie a aussi évoqué la possibilité de prélever des cotisations sociales sur les primes d'intéressement ou de participation. Une heure par mois pour aider ses voisins, c'est le principe de l'heure civique. Ce dispositif invite chacun à réaliser tous les mois une action solidaire près de chez soi. Par exemple, faire des courses pour une personne âgée, aider un jeune ou simplement en tenir compagnie à un résident d'un EHPAD. Autant d'actions pour favoriser les rencontres entre générations. Les volontaires peuvent s'engager ponctuellement et sans contrainte. Ils sont déjà 7000 en Ile-de-France. Du handball et la reprise du championnat de Pro League ce week-end. Massy s'est incliné de peu pour son premier match de la saison à l'extérieur contre Saintes. La rencontre s'est achevée sur une défaite des Essoniens pour un point seulement, 27-26, ce qui les place au 11e rang d'un classement encore très temporaire évidemment. Vendredi soir, ils joueront de nouveau à l'extérieur, ce sera chez leur voisin du Val-de-Marne, Créteil, 3e du classement. Le coup d'envoi sera donné à 20h30. L'Essonne consomme le vin avec modération. Entre 17 et 20% des habitants du département âgés de 15 ans et plus affirment en boire régulièrement. C'est en dessous de la moyenne nationale qui s'établit à 20,3%, nous apprend une étude de Geo Insights. Celle-ci révèle d'ailleurs de fortes disparités de consommation selon les territoires. La Haute-Corse arrive en tête avec 30,3% de consommateurs réguliers, tandis que la Marne est beaucoup plus raisonnable avec 16,1%. D'ailleurs, n'oubliez pas qu'il est recommandé de boire avec modération. C'est le retour du concours des Papilles d'Or 91. Comme chaque année, là, à la rentrée, la Chambre de commerce et de l'industrie de l'Essonne vous invite à voter pour votre commerçant préféré. Vous avez jusqu'au 30 septembre pour désigner votre coup de cœur parmi les artisans et commerçants labellisés cette année. Pour cela, une seule solution, vous devez vous rendre sur le site essonne.cci.fr. Vous y trouverez le lien pour voter en ligne. Des bons d'achat de 50 euros sont à gagner. La météo, un ciel plus couvert et du vent. Demain, sur l'Essonne, on pourra même avoir quelques gouttes de pluie en deuxième partie de journée. Mais les températures resteront assez élevées. 21 degrés prévus demain matin, 23 l'après-midi à Palaiseau, 24 à Saint-Chéron, La Ferté-Alais, Évry-Courcouronnes et Draveil, 25 à Étampes. Très bonne soirée avec Évasion.
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0: Le tube des auditeurs a été sélectionné par Jonathan. Ce soir, Jonathan d'Abbeville qui propose Alliance Ethnique, le groupe de rap qui a marqué les années 90. Voici Simple et Funky sur Évasion. Alliance Ethnique demandée par Jonathan et faites comme lui. Proposez le tube des auditeurs en allant sur évasionfm.com.

0: Bon lundi soir sur Évasion avec Joe End of Beginning.
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0: 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Le son de Temper City pour débuter la soirée, on va écouter Self-Aware très vite sur Évasion.
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0: Kenji Girac avec Thiago sur Évasion. 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Avant ça, le retour des tubes avec Miles Smith juste après la météo.
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0: Demain en Essonne, la matinée débutera avec un ciel en partie ensoleillé malgré de nombreux passages nuageux. Les minimales prévues demain, 15 degrés à Limours, 16 à Valpuiseau, il fera 17 à Corbeil-Essonne ainsi qu'à Hyères. L'après-midi, le temps sera très nuageux avec de la pluie sur tout le département. Les températures maximales afficheront 25 degrés à Palaiseau, 26 à Brétigny-sur-Orge, Saint-Escobie et Dourdan. On prévoit 27 degrés au maximum à Étampes.
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0: Évasion, bon début de soirée avec Teddy Swims.
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0: 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On va écouter Angèle dans un instant, la chanteuse belge qui fera son retour le 16 octobre avec son troisième album Instinct. Angèle, elle débarque juste après les idées sorties dans la région. Et puis c'est Anthony qui prend le relais à partir de 20h sur Évasion. On se retrouve demain. Bonne soirée.
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2: Une nouvelle édition de la fête de l'Huma au Plessis-Pathé. L'événement investit l'ancienne base aérienne 217 vendredi, samedi et dimanche. L'occasion d'assister à de nombreux concerts sont annoncés Soprano, Luan, UB40, Oxmo, Puccino, The Avener, Superbus, Cry James ou encore Yuri Buenaventura et les Wampas. Enfin, la fête de l'Huma, c'est aussi des spectacles, des projections de films, des expositions artistiques, un village du livre, des conférences, des débats. Plus d'infos sur fête.humanité.fr. Ce week-end, venez prendre de l'altitude à Méréville. Brise de terre vous attend samedi et dimanche. Cette manifestation vous fera découvrir de nombreuses activités aériennes. Au programme, baptême de parapente, démonstration de paramoteur, atelier de création de cerf-volant, animation de gonflage de voile, vol découverte en paramoteur et en montgolfière sur réservation. Rendez-vous de 10h à 19h, base de paramoteur de Méréville, route de Guillerval. Entrée libre et gratuite avec buvette sur place pour vous rafraîchir.
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0: démarrer la soirée et la semaine avec nous. Hein. Il est 20h, bon lundi avec Évasion. La suite, c'est Vianney et Shakira. Die, die.
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0: belle soirée avec Pink à l'instant sur Évasion, partout sur la région.
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0: Bon, j'espère qu'elle va être bonne, qu'elle va être très bonne cette première soirée ensemble pour cette semaine. Je vous accompagne jusqu'à 22h. J'espère que vous avez passé une belle journée. Vous l'avez entendu depuis ce matin et ce sera comme ça tout au long de ce mois de septembre. On vous offre la possibilité de gagner une prime de rentrée de 1 000 € cash. On aura l'occasion de jouer avant 22h et ce sera même dans les prochaines minutes, je pense, sur Évasion. Donc restez avec nous. Hein. Les offres d'emploi de votre région maintenant et puis après il y aura Adé ou encore Tamim Pala, belle soirée.
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3: À Mennecy, on recrute une comptable générale junior en CDI à temps plein. L'offre concerne une société implantée dans la zone d'activité de Montvrain et le poste s'adresse à un profil souhaitant évoluer dans le domaine de la comptabilité. C'est une possibilité intéressante pour une personne ayant une formation ou une première expérience en comptabilité. Vous pouvez appeler dès à présent le 01 64 24 03 09. À Massy, Cerbalian CIDEF Sud recherche une secrétaire médicale en CDI à temps partiel. Le poste est proposé au sein du réseau de laboratoires et implique notamment l'accueil des patients ainsi que des tâches administratives liées à l'activité médicale. Pour se renseigner directement, vous pouvez contacter le laboratoire au 01 60 11 63 79.
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votre lundi soir. Britney Spears avec Every Time sur Évasion. Dans quelques minutes, je vous lancerai le signal pour la prime de rentrée. En attendant, voici le duo Corneille et Vita, ensemble sur Évasion. 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

0: bonne soirée, bon début de semaine hein, avec David Guetta et Jennifer Lopez. Save Me Tonight sur Évasion.
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0: C'est le signal, ça, le signal pour jouer avec nous. Je vous rappelle que pour pallier aux différentes dépenses liées à la rentrée, fournitures scolaires, frais de scolarité, activités, enfin bref, hein, j'en passe les meilleurs, vous en ferez ce que vous voulez. Et bien tout au long de ce mois de septembre, vous pouvez tenter de gagner 1000 euros cash. Pour cela, vous envoyez maintenant, c'est le signal, vous envoyez Évasion au 7-10-36. Évasion au 7-10-36. Bonne chance. La suite avec Dachi et Jérémy Frérot sur Évasion.
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2: Une rando VTT Gravel du côté de l'Ardi. La 35e édition des Boucles de la Juine se déroulera dimanche. Cette rando vous permettra d'explorer le parc naturel régional du Gâtinais au programme 5 parcours VTT allant de 20 à 70 km et 2 parcours Gravel de 50 ou 75 km. Les organisateurs assurent le ravitaillement. À l'arrivée, une bière locale de la brasserie de Juine vous sera offerte. Plus d'infos et inscriptions sur loso.com. Il sera également possible de s'inscrire directement sur place. INI, en fait, INI vous convie samedi et dimanche à festivaler. Tout le week-end, vous pourrez profiter d'un village artisanal et gourmand, d'un espace de jeu avec des structures gonflables et de nombreuses offres de restauration. Les plus sportifs pourront également participer dimanche à la Trifouillette, une course pédestre nature de 5, 10, 17 ou 27 km. Festivaler se déroulera au parc Nicolas de 10h à 18h. Attention, ne manquez pas samedi soir le feu d'artifice. Et pour plus d'idées de sortie, rendez-vous sur évasionfm.com. Bonne journée sur Évasion.
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0: It Up avec Taylor Swift face aux Évasion. Belle soirée.
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0: Après les offres d'emploi de votre région, il y aura Eagle à Cherry ou encore Alex Warren pour une demi-heure en non-stop. Et le temps de vous rappeler que demain matin, vous aurez l'occasion de jouer au son mystère avec Cyril, comme tous les matins, 10h10, 11h10. 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
2: À Brunois, le Pain Rustique recherche un boulanger pour un remplacement d'arrêt maladie. Le poste consiste notamment à fabriquer différents types de pains, traditionnels, levain, brioche, etc. et assurer leur préparation. Il s'agit d'un CDD à temps partiel. Une expérience dans la fabrication boulangère et la maîtrise des différentes méthodes de production sont recherchées. Si vous êtes intéressé, vous pouvez appeler le 01 69 96 94 12. À Brétigny-sur-Orge, Noroto recrute actuellement une hôtesse de caisse en CDI. Le poste est principalement axé sur l'accueil et la satisfaction des clients, avec également les opérations d'encaissement et le bon fonctionnement de l'espace caisse. Alors si jamais vous êtes intéressé par cette offre d'emploi, vous pouvez contacter le 01 60 84 31 66.
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0: merci d'être avec nous en ce lundi soir, hein, sur Évasion partout sur la région. C'était Amir avec On dirait. Et pour la suite de la demi-heure en non-stop, voici Naïka sur Évasion.
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0: de soirée avec Joe sur Évasion partout sur la région. Dans le prochain quart d'heure, il y aura Ritza ou encore Tamper City pour filer vers 22h. Et puis demain matin, pour vous sortir du lit, dès 5h, le grand réveil avec aux commandes Emily et Naël et la possibilité de gagner 300€ et également une prime de rentrée de 1000€. Cash, passez une très belle nuit et à demain sur Évasion.
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2: Une nouvelle édition de la fête de l'Huma au Plessis-Pathé. L'événement investit l'ancienne base aérienne 217 vendredi, samedi et dimanche. L'occasion d'assister à de nombreux concerts. Sont annoncés Soprano, Luan, UB40, Oxmo, Puccino, The Avener, Superbus, Cry James ou encore Yuri Buenaventura et les Wampas. Enfin, la fête du Luma, c'est aussi des spectacles, des projections de films, des expositions artistiques, un village du livre, des conférences, des débats. Plus d'infos sur fête.humanité.fr. Ce week-end, venez prendre de l'altitude à Méréville. Brise de terre vous attend samedi et dimanche. Cette manifestation vous fera découvrir de nombreuses activités aériennes. Au programme, baptême de parapente, démonstration de paramoteur, atelier de création de cerf-volant, animation de gonflage de voile, vol découverte en paramoteur et en montgolfière sur réservation. Rendez-vous de 10h à 19h, base de paramoteur de Méréville, route de Guillerval. Entrée libre et gratuite avec buvette sur place pour vous rafraîchir.
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